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1: 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Il te raconte dans les détails toutes les coutumes et les modes de vie. Il t'expliquera par exemple comment on prépare les galettes de boue, avec quelle eau souillée on leur donne cette forme un peu chelou, et quelle terre choisir pour que ces biscuits ne soient pas trop mous. Et puis enfin, tu verras dans le village, tout le monde en raffole, du grand-père au petit bout. Il t'expliquera aussi comment on sait vivre sans vitamines dans ce pays. 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Eux continuent de vivre tranquille avec même pas un aspirine pour la malaria. Rien. Pas un vaccin, pas d'hôpital, alors un psy, je t'en parle même pas. Et malgré tout, ces pays continuent à travailler normalement et ils continuent à nous fournir du pétrole, comme quoi on peut être fort, courageux, même si on n'a pas d'école. Et puis il y a leur histoire qui est aussi très riche, même si on n'en parle que peu en Europe et dans nos livres d'histoire. 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Ils en veulent même pas au FMI.

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1: Six heures ici à Paris, 2 heures de moins en temps universel. Merci d'être à l'écoute des RFI. Et bonjour Candice Mazotomazic.
2: Bonjour Nemo, bonjour à toutes et à tous.
1: À la une de votre journal, ce nouvel appel à émigrer vers Ceuta, lancé sur les réseaux sociaux.
2: Demain, le 15 août, date annoncée pour un nouvel afflux collectif vers l'enclave espagnole. Plus de 70 000 jeunes marocains avaient tenté de la rejoindre illégalement il y a 2 semaines déjà. Les autorités des deux côtés de la frontière sont sur le qui-vive. Les précisions dès le début de ce journal. L'actualité de ce vendredi, ce sont aussi ces violences de colons israéliens qui se poursuivent en Cisjordanie occupée. Des colons systématiquement protégés par l'armée de l'État hébreu sur le terrain, vous allez l'entendre. La Colombie, où les États-Unis annoncent des opérations militaires terrestres conjointes avec Bogota pour lutter contre le narcotrafic. L'Allemagne et sa gestion de l'eau qui fait débat en pleine sécheresse. Et puis la natation fait ses adieux à une légende, le champion olympique français Laurent Manaudou annonce sa retraite. La crainte d'un nouveau drame migratoire et d'une nouvelle désillusion. 2 semaines après la crise de Ceuta, que plus de 70 000 personnes avaient tenté de franchir illégalement, c'est un nouvel appel à émigrer vers cette petite enclave espagnole située au nord du Maroc qui inquiète les autorités de Rabat et Madrid, celui de passer la frontière demain, le 15 août. Et là encore, l'information se propage sur les réseaux sociaux, phénomène viral qui touche quasi exclusivement des jeunes marocains, des jeunes hommes marocains et sur lequel RFI a longuement enquêté. Alors que et qui se cache derrière ces appels? Qu'est-ce que cela raconte de ceux qui y répondent? Alors si les chances de rejoindre Ceuta sont extrêmement minces, cet engouement alerte en tout cas sur l'état d'une partie de la jeunesse marocaine, Sofiane Amazian.
3: Alors que le dispositif sécuritaire autour de Ceuta se met en place, à l'image des policiers marocains mobilisés en masse à quelques encablures de l'enclave espagnole pour tenter de faire face à une nouvelle vague migratoire le 15 août, les risques de débordement sont faibles malgré l'engouement massif des jeunes sur Internet. Mohamed Ali Lahlou, expert sur les questions migratoires, constate ici que les réseaux sociaux jouent un rôle de catalyseur dans un pays où une partie de la jeunesse rêve d'une vie meilleure.
4: Aujourd'hui, c'est différent dans la forme. C'est directement une date qui circule, qui devient elle-même le signal. Donc c'est vraiment par rapport à cette date qui a été annoncée par un effet d'imitation et d'entraînement social. Les réseaux sociaux peuvent être un accélérateur. Un appel viral, aussi bien relayé soit-il, ne produit un mouvement de plusieurs milliers de personnes que s'il rencontre un terreau social déjà favorable.
3: Manque de perspective, déclassement pour Mehdi Alioua, sociologue. L'engouement massif sur les plateformes numériques doit aussi être vu comme un cri d'alerte de certains jeunes marocains.
5: Il y a là une sorte de mise en scène, un jeu où je ne sais pas à quel point les gens croient qu'ils vont vraiment passer en Europe ou dans une sorte de défouloir, ils y croient, mais pas complètement, mais ils veulent juste montrer qu'ils sont prêts à tout et qu'aucun grillage ne pourrait les empêcher d'être dans la recherche d'une vie digne.
3: Seule question en suspens, est-ce que l'appel massif à franchir la frontière le 15 août sera réellement suivi ?
2: Ceuta, ce que cachent les appels à traverser la frontière le 15 août, c'est une enquête de Grégory Genevrier et Sofiane Amazian à retrouver en intégralité sur notre site rfi.fr. Elle incarne sans doute à elle seule l'intensification de la colonisation israélienne en Cisjordanie occupée ces dernières années. Ghanim, située au nord près de la ville palestinienne Jenin. En 2005, c'était justement son isolement qui avait motivé son démantèlement dans le cadre d'un plan de retrait de l'État hébreu. Mais 20 ans plus tard, le gouvernement de Benjamin Netanyahou a décidé de la réinstaller. Son inauguration a eu lieu hier en présence du ministre de la Défense Israël Katz. Cérémonie organisée en plein regain de violence des colons israéliens dans les territoires palestiniens. Alors qui sont ces colons et à quel point sont-ils protégés? Quelques éléments de réponse avec Nicolas Falaise.
6: En juin dernier, l'ONU alertait sur le niveau record des actes de violence commis par des colons israéliens contre des Palestiniens en Cisjordanie occupée. Un territoire où vivent environ 500 000 Israéliens installés en violation du droit international, mais sous protection de l'armée israélienne. La population des colons israéliens inclut des groupes et individus radicaux, certains installés en lisière des colonies de Cisjordanie occupées. Ils sont à l'origine des attaques visant des civils palestiniens, leurs maisons, leurs terres agricoles, des faits largement documentés par les ONG et les journalistes. Face à ces violences quotidiennes, l'armée israélienne est parfois dépassée parfois passive et parfois impliquée aux côtés des colons qu'elle protège systématiquement sur le terrain, certains soldats étant eux-mêmes des habitants des colonies. Ces dernières années, plusieurs pays ont commencé à sanctionner les colons israéliens violents et les organisations qui les encouragent, sanctions européennes, canadiennes et même états-uniennes à l'époque de l'administration Biden, jusqu'à leur abrogation par Donald Trump.
2: Précision signée Nicolas Falaise, l'allié américain de l'État hébreu qui hausse le ton sur ces violences. L'ambassadeur des États-Unis en Israël s'insurgeait hier contre des actes de terreur à Kousra, village où des maisons de familles palestiniennes sont en ce moment assiégées par des colons israéliens. Eux s'étaient mobilisés pour dénoncer, entre autres, la guerre à Gaza. Les manifestants pro-palestiniens aux États-Unis rassemblés sur les campus des grandes universités américaines, accusés par Donald Trump d'avoir toléré des comportements antisémite. Une plainte avait été déposée par son administration, mais un juge vient de la rejeter. RFI à New York avec Lubna Naki.
7: Dans sa plainte, l'administration Trump accusait l'université d'Harvard d'avoir, je cite, « laissé se développer un climat propice aux comportements antisémites et anti-israéliens dans la foulée des attaques du 7 octobre ». Harvard a laissé perdurer un campement anti-israélien pendant 20 jours, peut-on lire dans les documents du département de la justice qui affirmait que cela constituait une violation de la loi sur les droits civiques, loi qui interdit la discrimination fondée sur la race, la nationalité ou d'autres critères. Mais tout cela n'a pas convaincu le juge du tribunal fédéral de Boston qui a décidé de rejeter la plainte de l'administration Trump, expliquant que les incidents évoqués étaient, je cite, sporadiques et isolés. Une décision qui porte un coup dur à la campagne menée par le président républicain contre les grandes universités. Donald Trump a longtemps accusé ces institutions d'être des foyers de contestation progressiste et antisémite. En parallèle de cette plainte, il avait d'ailleurs tenté de geler les fonds destinés à Harvard pour obliger l'université à dire oui aux réformes qu'il souhaite, des réformes relatives notamment aux admissions et à certaines matières enseignées, des exigences auxquelles d'autres universités comme Columbia ont fini par se plier. Lubna Naki, New York, RFI.
2: Et c'est un autre combat cher à Donald Trump, la lutte contre le narcotrafic menée avec plusieurs pays d'Amérique latine. Ces derniers mois, les partenariats se sont multipliés à la faveur des victoires successives de l'extrême droite dans la région. Nouvelle illustration en date hier avec la Colombie en plein deuil après le séisme de lundi qui a annoncé rejoindre le bouclier des Amériques. Une alliance militaire anti-drogue créée par le locataire de la Maison Blanche. Des opérations terrestres conjointes entre Washington et Bogota ont même été annoncées par le Pentagone, Justine Fontaine.
8: Après deux années de tensions diplomatiques sous le président de gauche Gustavo Petro, c'est à nouveau la lune de miel entre les États-Unis de Donald Trump et la Colombie gouvernée depuis vendredi dernier par l'extrême droite. Depuis le Panama où étaient réunis pour un sommet les alliés latino-américains de Washington, le chef du Pentagone a annoncé mercredi l'arrivée de Bogota dans le bouclier des Amériques. Pete Hegseth s'en est félicité à la tribune avant d'ajouter
9: « Le nouveau président a demandé au Pentagone de se joindre à la Colombie dans sa lutte contre le narcoterrorisme en autorisant des opérations militaires conjointes. »
8: Déclaration alors que les Colombiens cherchent encore des survivants du séisme qui a frappé l'ouest du pays lundi. Et cette phrase interroge là-bas car ni Bogota ni Washington n'ont précisé le degré d'implication des militaires américains dans ces potentielles opérations conjointes. Abelardo de l'Espriella, qui ne cache pas sa proximité avec l'administration Trump, a promis pendant la campagne d'utiliser la manière forte pour lutter contre les groupes armés et les trafiquants de drogue. Les deux pays sont pour l'un premier producteur de cocaïne et pour l'autre premier consommateur au monde. Ils partagent du renseignement depuis des décennies, mais avant une éventuelle intervention au sol des troupes états-uniennes, le nouveau président colombien devra impérativement demander l'autorisation du Congrès.
2: Justine Fontaine sur ce partenariat renforcé entre la Colombie et les États-Unis. J'ajoute que Washington avait déjà tué plus de 200 personnes depuis septembre dans des frappes sur des bateaux dans les Caraïbes et le Pacifique. Bombardement mené au nom de la lutte contre le narcotrafic, mais sans jamais apporter de preuve que les passagers des embarcations transportaient bien de la drogue. C'est une nouvelle journée de forte chaleur qui démarre en France. 75 départements maintenus en vigilance orange canicule ce vendredi. On devrait respirer un peu plus. En revanche, à partir de ce week-end, une baisse des températures est attendue, annonce Météo France. Un mercure particulièrement élevé sur tout tout le vieux continent, favorisant une sécheresse déjà historique et par effet domino qui affecte la circulation fluviale en Europe. En Allemagne, le Rhin est désormais menacé d'être coupé en deux. En cause, une zone de cet axe central où les bateaux pourraient bientôt ne plus circuler. Pascal Thibault, de quoi relancer le débat dans le pays sur les mesures à prendre pour répondre à ce défi ?
10: L'économie ou l'environnement ? La question divise le gouvernement allemand. Le ministre des Transports fraîchement désigné, le chrétien-démocrate Stefan Bilger, veut avant tout venir en aide aux transporteurs dont les bateaux peuvent difficilement circuler sur des fleuves asséchés. Au-delà, il s'agit de permettre aux entreprises dépendantes de ces livraisons de ne pas tourner au ralenti. À court terme, l'interdiction de rouler le dimanche pour les poids lourds est élevée et la Deutsche Bahn s'efforce de prendre en charge une partie des livraisons. Mais pour le ministre des Transports, il faut soutenir l'introduction de bateaux à faible tirant d'eau et approfondir les chenaux pour permettre la circulation fluviale malgré la sécheresse. Le ministre social-démocrate de l'Environnement, comme les organisations écologiques, s'oppose à cette dernière mesure. Il prône l'inverse, permettre aux cours d'eau, lorsqu'ils sont mieux alimentés, de gagner en largeur pour que les terres puissent servir d'éponge et restituer l'humidité en période de sécheresse. Transformer les cours d'eau en vulgaires canaux assèche pour les défenseurs de l'environnement les terres et augmente encore plus les problèmes liés aux sécheresses, toujours plus fréquentes et importantes. Pascal Thibault, Berlin RFI.
2: Et puis l'annonce a été faite en plein championnat d'Europe de natation. La légende française Florent Manaudou officialise sa retraite à 35 ans. Le champion olympique du 50 mètres en 2012 confirme qu'il ne reviendra pas dans les bassins. Annonce 2 ans après sa dernière course aux Jeux Olympiques de Paris. Christophe Diremzian.
11: La dernière image de Florent Manaudou en compétition, il la partagera donc avec ses coéquipiers du 4x100 mètres 4 nages, montés avec lui pour recevoir le bronze des JO de Paris, où il avait été désigné porte-drapeau. Ultime moment de gloire au crépuscule d'une carrière qu'il hésitait déjà à prolonger. Août 2012, à Londres, le grand gaillard d'un mètre 99 crée la sensation et se fait un prénom en remportant l'or olympique sur 50 mètres sous les yeux de sa sœur Laure venue l'étreindre à la sortie de l'eau. Image forte et ouverture d'un palmarès international riche de 17 médailles dans les grands championnats et d'une présence ininterrompue sur les podiums des Jeux en sprint court pendant 12 ans. Mais la natation n'est pas toute sa vie. Passé les JO 2016, la lassitude...
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1: Par votre journal, Diane Berger. Bonjour Diane.
2: Bonjour Pierre, bonjour à tous.
1: Et à la une, les violences israéliennes en Cisjordanie occupée.
2: Des colons ont assiégé le village de Kousra. Et la semaine dernière, c'est l'armée israélienne qui a mené une opération de 48 heures dans le camp de réfugiés de Kalandia. Notre correspondante à Jérusalem a pu recueillir le témoignage de plusieurs Palestiniens. De nouvelles rumeurs évoquent une ouverture de la frontière entre le Maroc et l'enclave espagnole de Ceuta. Demain, une fausse information relayée sur les réseaux sociaux, notamment par des dizaines de comptes douteux, RFI a mené l'enquête. 5 ans après, le sud d'Haïti ne s'est toujours pas remis du séisme de 2021. Une double peine pour cette région qui accueille les habitants de la capitale qui fuient les gangs. Et c'est la nouvelle star italienne de la natation, la toute jeune Sarah Curtis, 19 ans. Elle a battu le record du monde du 50 mètres d'eau hier au championnat d'Europe.
1: Jared Kushner pourrait se rendre la semaine prochaine en Israël.
2: L'émissaire et gendre de Donald Trump compte rencontrer les autorités israéliennes pour traiter de la suite du cessez-le-feu à Gaza. Le premier ministre israélien Benjamin Netanyahou a rejeté la dernière feuille de route des États-Unis et les points de friction s'accumulent entre les deux pays. Hier, l'ambassadeur américain à Jérusalem a même qualifié d'acte de terreur le siège par des colons de plusieurs maisons palestiniennes dans le village de Kousra en Cisjordanie occupée. Nous y reviendrons dans le journal de 6 heures, temps universel. Toujours en Cisjordanie, l'armée israélienne a mené un raid la semaine dernière dans le camp de réfugiés de Kalandia, près de Ramallah. Officiellement, il s'agissait de déjouer des actes terroristes. Une cinquantaine de personnes ont été arrêtées, 16 placées en détention. Le Croissant Rouge parle également de 8 blessés. Frédéric Misselin a pu rencontrer sur place les habitants. Il témoigne.
3: Des jeeps militaires, des perquisitions, des habitants qui subissent des interrogatoires violents, c'est ce que raconte Abou Bilal. Fonctionnaire de l'autorité palestinienne, cet habitant de Kalandia, dont le nom a été modifié, assure n'avoir aucune activité politique, pas plus que son fils, 16 ans. Sans explication, les soldats israéliens ont fait exploser la porte d'entrée de la maison et ont séparé les membres de la famille.
4: Ils m'ont emmené dans la pièce où mon fils était interrogé. Ils m'ont dit que si mon fils ne répondait pas, je serais battu. Ils m'ont fait m'allonger par terre, ils m'ont ligoté les mains, les genoux. J'étais attaché comme ça, mon fils derrière moi. Ils ont commencé à me poser des questions.
3: Les soldats demandent où sont les terroristes. La famille Abou Bilal dit ne rien savoir. Le fils, mineur, a été retenu 20 heures, puis relâché. Il est traumatisé, le père de famille aussi. Il montre ses hématomes et mime la scène finale.
4: Après avoir été roué de coups, j'ai demandé une ambulance. Le soldat m'a donné un dernier coup violent à la poitrine, a sorti son arme, l'a chargée et il me l'a mise dans la bouche.
3: Les militaires repartent sans plus d'explications. Pendant les perquisitions, les familles n'ont pas eu le droit de communiquer avec l'extérieur. Frédéric Misselin, de retour de Kalandia, RFI.
2: Plus à l'est, les Émirats Arabes Unis dénoncent une nouvelle attaque iranienne dans le détroit d'Ormuz. Elle a visé 2 navires de la compagnie pétrolière publique Abu Dhabi National Oil Company sans faire de blessés. Scott Bessent, le secrétaire américain au Trésor, promet quant à lui d'infliger à Téhéran un isolement économique comme le monde n'en a jamais vu. Ce sont ses mots, avec donc de nouvelles sanctions attendues la semaine prochaine. Agir sur les prix du pétrole, c'est désormais l'objectif numéro 1 du gouvernement américain, selon le vice-président des États-Unis, J.D. Vance. Dans une interview télévisée, il précise qu'empêcher le programme nucléaire iranien reste l'objectif numéro 2.
1: L'accent est donc mis sur le cours du pétrole. Les prix ont explosé avec la guerre au Moyen-Orient.
2: Le baril de Brent a légèrement baissé hier, mais il reste bien plus haut qu'il y a 6 mois. Et c'est une situation assez inhabituelle sur le marché du carburant. En Europe, le prix du diesel vient de dépasser celui du kérosène, le carburant utilisé par les avions. Stéphane Genest.
5: Diesel et kérosène sont de la même famille de dérivés du pétrole et l'Europe dépend largement des importations pour ces deux carburants. Mais depuis l'invasion de l'Ukraine en 2022, elle ne peut plus compter sur la Russie comme avant et s'est notamment tournée vers le Moyen-Orient. Or, les infrastructures de raffinage et les routes d'exportation sont elles aussi perturbées par les conflits, comme l'explique Patrice Geoffron, professeur d'économie à l'Université Paris-Dauphine, directeur du Centre de géopolitique de l'énergie.
6: Ça montre toutes les difficultés, d'une part, à transformer ces produits, puis par ailleurs, à exporter ces produits de telle manière à réduire les tensions qui sont montées très très vite et sur le diesel et sur le jet fuel.
5: À cela s'ajoutent les attaques ukrainiennes contre les raffineries russes qui réduisent encore l'offre mondiale de diesel. Résultat, les importations européennes de diesel ont nettement reculé depuis le début de l'année, tandis que celles de kérosène ont progressé. Et c'est ce déséquilibre qui pousse aujourd'hui le diesel au-dessus du kérosène. Patrice Geoffron.
6: Il y a là un sujet de tension sociopolitique qui est très très sérieux, qui pourrait encore s'accroître à la rentrée si on restait dans cette espèce de situation très étrange où les Iraniens disent d'un côté on contrôle le détroit et Trump dit par ailleurs je contrôle le détroit.
5: Car derrière le prix du diesel, c'est donc surtout le risque d'une nouvelle flambée à la pompe qui inquiète.
2: Stéphane Geneste qui mentionnait l'invasion russe de l'Ukraine. Les dernières frappes de Moscou hier ont fait au moins un mort et une quinzaine de blessés à Kramatorsk, près de la ligne de front dans l'est du pays. Selon l'ONU, le mois de juillet a été le plus meurtrier en Ukraine depuis mai 2022. L'ambassadeur américain à Tokyo vient d'annoncer reconnaître la souveraineté du Japon sur les îles Kouriles, cet archipel entre le Grand Nord japonais et l'extrême-orient russe, visité hier par le chef du Kremlin, Vladimir Poutine. Les îles Kouriles, revendiquées par le Japon, ont été annexées par l'URSS à la fin de la Seconde Guerre mondiale.
1: Un nouvel appel à entrer illégalement à Ceuta circule sur les réseaux sociaux.
2: Deux semaines après l'arrivée de 70 000 migrants dans l'enclave espagnole, tout au nord du Maroc, des internautes évoquent une nouvelle vague de départ demain, samedi 15 août. Des messages pris au sérieux par les autorités des deux pays. RFI a enquêté sur la circulation de cette rumeur. Grégory Genévrier, votre travail met en avant le rôle déterminant de la désinformation et de l'amplification artificielle.
7: Oui, d'abord, il y a cette date du 15 août, jour férié en Espagne. Une rumeur affirme que la frontière sera donc exceptionnellement ouverte. En réalité, les autorités marocaines et espagnoles ont renforcé leurs dispositifs sécuritaires à Ceuta et Melilla. Ne vous laissez pas tromper, insiste la police militaire espagnole sur ses réseaux sociaux. Pour répandre cette infox et faire grandir le mouvement du 15 août, de nombreux faux comptes ont été créés sur Instagram. Si des personnes réelles ont bien commenté cet appel, une partie importante des millions de vues repose en fait sur du faux. Pour mesurer la popularité réelle de ce mouvement, nous avons infiltré des groupes WhatsApp dédiés au 15 août. Le plus important comporte moins de 800 membres, un nombre en décalage avec les millions de vues enregistrées. Ceux que nous avons contactés assurent en plus qu'ils ne traverseront pas la frontière ce samedi. Cet appel à la traversée a donc été manipulé, mais on ne sait pas pour autant ce qu'il se passera réellement demain à la frontière espagnole.
2: Ceuta, ce que cachent les appels à traverser la frontière, c'est une enquête de Grégory Genévrier et Sofiane Namazian à retrouver en intégralité sur notre site www.rfi.fr. Et la situation à Ceuta, vous allez y revenir aussi, Pierre Boudias, avec votre invité.
1: Abdella Taïa, écrivain et cinéaste marocain, rendez-vous à 8h20, heure de Paris. Il est 1h08 à Port-au-Prince. C'était il y a tout juste 5 ans, le 14 août 2021. Un puissant séisme dévastait le sud d'Haïti.
2: La catastrophe a fait plus de 2200 morts et d'importants dégâts matériels. Plus de 800 000 habitants ont été affectés. Et 5 ans plus tard, Théo Conscience, la reconstruction se fait attendre.
8: 115 000 maisons, 97 centres de santé, 1250 écoles détruites ou endommagées. Le séisme du 14 août 2021 a été dévastateur dans les départements du Sud, des Nippes et de la Grand'Anse. Josette Bruffard-Thomas est présidente de l'association Haïti Futur, qui participe à la réhabilitation d'écoles dans la zone sinistrée.
9: Toute cette zone, tous ces départements qui ont été détruits par le séisme deviennent maintenant des lieux de refuge de gens de la capitale qui fuient et pour pouvoir s'abriter dans des endroits plus paisibles.
8: La violence et l'emprise des gangs armés sur Port-au-Prince poussent de nombreuses personnes à se réfugier dans la péninsule sud, qui peine encore à se relever du séisme de 2021.
9: C'est comme si cette région a eu une double peine, parce qu'on ne s'en est pas occupé du tout pour reconstruire. Il n'y a pas eu de vrai projet de reconstruction. Et en même temps, c'est une région maintenant complètement surchargée. Donc, il y a même des écoles qui reçoivent plus de 20% de leurs effectifs, alors qu'elles avaient déjà subi le séisme. Et puis maintenant, ils ont une surpopulation qu'ils n'arrivent pas à couvrir, quoi.
8: L'insécurité et le contrôle des axes routiers stratégiques par les gangs armés entravent également l'acheminement des matériaux et ralentissent la reconstruction.
2: affectés aux consciences.
1: Le sud de l'Europe frappé par la chaleur et les incendies.
2: Des dizaines de pompiers ont été mobilisés toute la nuit en Croatie pour lutter contre un feu de forêt tout près d'un secteur touristique du littoral. Plusieurs maisons ont déjà brûlé. Un autre incendie a éclaté hier après-midi en Grèce, à 90 km de Thessalonique, la deuxième ville du pays.
1: Un nouveau départ de feu également dans le sud-ouest de la France.
2: Dans le département des Landes, il a parcouru depuis hier soir 400 hectares. Près de 400 personnes ont dû être évacuées. Un nouvel incendie donc après un été déjà épuisant pour les pompiers. Plus de 120 000 hectares de terre ont brûlé, dont plus du tiers en Gironde, ce département ravagé par un incendie gravissime le mois dernier. Les images ont choqué l'opinion publique et provoqué des vocations. Oriane Gendreau, les soldats du feu ont reçu en l'espace de quelques semaines autant de candidatures pour devenir pompier volontaire que sur les 6 derniers mois.
10: Maxime habite en Gironde, dans le sud-ouest de la France. Depuis des années, il réfléchit à devenir pompier volontaire. Mais cette année, les énormes incendies qui ont touché sa région l'ont poussé à franchir le pas.
11: Je bossais juste à côté, sur une partie extérieure, et j'ai vu le départ en fait du feu. Donc j'ai dû évacuer et tout. Et c'était un peu frustrant parce que j'avais aucune utilité en fait.
10: Maxime n'est pas le seul à vouloir se sentir utile. Ces dernières semaines, les demandes pour devenir pompier volontaire ont bondi dans plusieurs départements. Paul s'est engagé il y a quelques mois. Il arrive bientôt au bout de sa formation. Et même s'il salue cet engouement massif, il rappelle qu'être pompier, ce n'est pas que jouer au héros au milieu des flammes.
12: Les feux, ça représente une toute petite portion des sorties des pompiers au cours de l'année. La plupart du temps, ce sera plus une personne âgée qui est tombée ou quelqu'un qui s'est blessé. Ça peut être assez perturbant, certaines interventions. Les personnes qui sont décédées ou des tentatives de suicide, ça peut laisser des marques.
10: Son formateur, Michael, est pompier volontaire depuis 30 ans. Et cette forte mobilisation risque bien d'être essentielle ces prochaines années.
13: On est de plus en plus confronté à de l'exceptionnel. L'exceptionnel, avant, c'était juillet-août. Aujourd'hui, l'exceptionnel, parfois, il démarre début juin, il se finit fin septembre.
10: Le pompier rappelle aussi qu'en plus des bras, il faudrait plus de moyens et plus de matériel pour anticiper les étés à venir.
2: Plus de moyens, plus de matériel, c'était les questions au cœur d'une réunion hier au ministère français de l'Intérieur avec les syndicats de pompiers professionnels. À la sortie, ils se sont dit très déçus et à bout face aux promesses insuffisantes du ministre Laurent Nunez.
1: On reste en France avec la cinquième journée des championnats d'Europe de natation. C'est à Paris ce vendredi.
2: On attend dans quelques heures le retour de la star Léon Marchand sur les séries du 200 mètres papillon. L'équipe de France a aussi empoché hier deux nouvelles médailles, toutes les deux en argent. D'abord grâce à Maxime Grousset sur le 100 mètres papillon et Marie-Ambre Moulu, deuxième de la finale du 50 mètres d'eau. Une épreuve remportée haut la main par la petite pépite italienne Sarah Curtis, 19 ans. Elle s'est emparée du record du monde avec fierté, Christophe Diremzian.
14: En deux allées simples de bassin, Sarah Curtis est passée de grand espoir à nouvelle reine de la natation transalpine. Flashée à 26 secondes 63 en demi-finale, puis à 26 secondes 56 dans sa conquête de l'or, la piémontaise affole les chronos et se surprend elle-même.
15: C'est incroyable, je n'ai pas de mots pour ça. C'était vraiment très difficile pour moi de rester très concentrée. J'essayais juste de faire ma course du mieux possible et c'est arrivé. Je suis la première Italienne à gagner ce titre. J'en suis juste très heureuse et très excitée.
14: Fille d'un Italien et d'une Nigériane, la pensionnaire de l'université américaine de Virginie avait déjà de sérieuses références chez les juniors avec 5 médailles mondiales et 15 européennes. Mais sa progression est telle que la Française Marie-Ambre Moulu, sa dauphine sur le 50 mètres d'eau, la voit maintenant comme une source de motivation.
16: C'est bien d'avoir ce genre de concurrente, ça donne envie de faire toujours plus. Là, voilà, si j'avais...

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L'on disait autrefois nation, peuple, communauté, comme on prononce ce mot solide, un mot qui ressemble. Mais aujourd'hui, que reste-t-il de ces évidences? Quand les appartenances se délitent, quand les récits communs se fissurent, quand les trajectoires se croisent sans toujours se rencontrer, mais dans nos périphéries hyper modernes, ce ne sont plus seulement les imaginaires qui circulent, ce sont des fragments de vie, des engagements minuscules, des gestes ordinaires qui tentent malgré tout de faire tenir quelque chose ensemble. Grenoble, dans un quartier en devenir, une cité dans la cité, se dessine un monde dans le monde, là entre béton et végétal, entre planification et bricolage, des habitants, des experts, des militants, des passants, tous à leur manière cherchent une forme. Pas une forme stable, pas une forme héritée, mais peut-être une forme en mouvement, une forme qui circule, une forme qui hésite. Alors ce matin, nous vous invitons à entrer dans cet interstice, à suivre les chemins visibles et invisibles où se trament de nouvelles alliances. Bonjour à toutes et à tous, bienvenue dans les chemins de traverse de la recherche sur la 90.fm. Lui s'occupe de la technique, il est 10h.

0: Il est avec nous ce matin, Youssef Anthony, doctorant en sociologie. Bonjour Youssef.
1: Bonjour.
0: Alors Youssef, tes travaux portent, on va dire, sur les recompositions du lien social dans les périphéries urbaines, notamment à partir d'un terrain subjugant, l'éco-quartier Flaubert à Grenoble. Alors, comment est-ce que tu en arrives là?
1: Alors, comment on en arrive là? Excellente question. On en arrive là en faisant un master où on étudie beaucoup de rap français de la décennie 2010 et en comparant les textes de rap avec les résultats de sociologie urbaine, en prenant un sous-groupe d'artistes issus de quartiers prioritaires de la ville, avec un capital social et économique surtout faible, avec un niveau d'études bac ou inférieur. Quand on prend des artistes avec ce profil sociologique-là, des artistes de rap de 2010-2020, on se rend compte que les paroles des textes, une fois qu'elles ont été filtrées, travaillées, réarrangées, on réussit à avoir un topos, c'est-à-dire un instantané d'un imaginaire qui est très très proche des résultats de la sociologie urbaine. Et en fait, mis côte à côte, les textes de rap et la sociologie urbaine racontent la même histoire. Et à partir de là, on se dit, attendez, il y a quand même un truc, c'est-à-dire qu'on est capable de produire de la connaissance à partir d'œuvres et de formes artistiques. On est capable de retrouver des descriptions du réel qui sont plus qu'efficaces. Et donc, à partir de là, on fait de la recherche parce que c'est une connaissance acquise qui donne envie de comprendre qu'est-ce qui se passe maintenant, qu'est-ce qui se passe ailleurs, comment trouver les bons outils pour filtrer ce qui se passe aujourd'hui, pour créer du savoir à partir d'objets artistiques et de formes artistiques qui circulent. Donc c'était ça le point de départ.
0: Alors tout de suite, je vais citer une référence classique dont tu fais référence d'ailleurs. Il s'agit de Benedict Anderson. Alors, dans Imagine Communities, l'auteur explique que la nation est une communauté imaginée, on va dire rendue possible par des circulations administratives, linguistiques et matérielles. Alors toi, tu poses une question presque, on va dire, inverse. Que reste-t-il de cette logique aujourd'hui dans les marges urbaines hyper modernes?
1: Alors, c'est une question la question de qu'est-ce qui reste de l'État-nation moderne. En fait, ce que nous explique Benedict Anderson et les personnes qui l'ont aussi beaucoup critiqué, c'est que la forme de l'État-nation est une forme politique et sociale qui a émergé grâce à un contexte historique, technologique, particulier. Notamment, l'invention de l'imprimerie va permettre de fixer une langue. Et donc, une fois qu'on a imprimé 42 fois la Bible, on va peut-être chercher d'autres auteurs à imprimer, parce qu'en fait, maintenant qu'on a des machines de production culturelle d'impression, on va pouvoir diffuser des livres beaucoup plus facilement. Et donc, bon, la Bible, voilà, il y a eu 42 éditions dans les premières années, c'est un chiffre qui réutilise beaucoup. Et donc après, on va chercher d'autres auteurs, sauf que bah, nous, on a un jeu de caractères en plomb qui sont déjà déterminés. Donc les imprimeurs vont parler une certaine langue. Or, les imprimeries sont situées dans des villes où on parle une certaine forme de français. Et donc c'est cette forme de français qui va permettre d'être diffusée. Et donc le français, d'une certaine manière, va être cristallisé dans une forme imprimée. Donc ça va être un premier facteur. Ensuite, il va y avoir d'autres facteurs, notamment de création d'une administration, d'une bureaucratie. Il reprend beaucoup l'exemple sud-américain de l'Amérique latine pour expliquer comment les fonctionnaires de tel et tel état colonial, notamment l'Espagne et le Portugal, vont aller de village en village pour organiser la production issue des colonies et de l'esclavage, pour pouvoir, voilà, là aussi, imposer une administration, des personnes, une structure, une hiérarchie. Et donc tout ça va permettre de constituer l'État-nation sur lesquels les États sud-américains vont pouvoir se construire. Donc, on était dans une phase où des États-nations forts, avec un État fort, avec un discours, un récit national fort, vont pouvoir imposer une unité culturelle. En France, ça se retrouve beaucoup avec la Déclaration universelle des droits de l'homme, avec le grand récit national de, par exemple, je sais pas, Jeanne d'Arc, Napoléon, De Gaulle, voilà, donc une histoire qu'on apprend, qui est un récit, hein, qui n'est absolument pas l'histoire réelle, concrète, telle qu'elle s'est passée, et telle que les historiens la... l'écrivent, ou en tout cas le réécrivent, ou en tout cas la comprennent. Et donc ça, c'est l'État-nation moderne. Et il y a quand même un paradigme en sociologie qui est aujourd'hui plutôt l'hypermodernité, donc quelque chose qui, issu de l'exacerbation des traits de la modernité. Et du coup, est-ce que l'État-nation survit à cette hypermodernité? Là, je me suis beaucoup renseigné sur les chiffres du CEVIPOF, donc un laboratoire de sciences politiques qui explique que la confiance dans les institutions s'érode d'année en année. Et du coup, bah, avec ça, la perte de la confiance dans l'hôpital, dans l'université, dans l'État, une plus faible participation aux élections, qui est quand même un élément constitutif de la légitimité de l'État. C'est-à-dire que bon, bah, vous avez voté maintenant pendant 5 ans, le mandat est là, donc il va falloir assumer un peu ses responsabilités de citoyen. C'est déjà une forme particulière de démocratie représentative. Et donc, l'idée, c'est savoir de qu'est-ce qui reste effectivement de cette communauté imaginée, de la constitutive de la nation, à l'époque de l'hypermodernité, de la baisse de confiance dans les institutions. Et une des hypothèses de départ, c'était est-ce qu'il y aura une réémergence d'une forme communautaire ou de communauté. Alors, on peut aussi beaucoup parler de communauté communautaire. En France, le mot a eu une vie un peu particulière, une vie académique un peu particulière, une vie académique et politique, et a été beaucoup été utilisé pour discriminer une partie de la population. On a beaucoup parlé de la communauté ou de repli communautaire. Pour parler de personnes de confession musulmane, notamment dès la fin des années 80. Et c'est pour ça que je me suis aussi associé à un laboratoire d'Ottawa, laboratoire d'Ottawa avec Stéphane Vibert, qui lui est un spécialiste de la notion de communauté et du concept de communauté en sociologie. Mais en fait, au Canada, l'histoire de la construction de la nation canadienne n'est pas du tout la même. Du coup, ce qui se passe, c'est que... Ce qui se passe, c'est que l'utilisation du mot est beaucoup moins connotée. C'est-à-dire qu'on a des community studies, donc on a des études sociologiques sur des communautés qui vont porter parfois sur des quartiers, parfois sur des petites villes jusqu'à 15-17 000 habitants, des communautés qui se croisent en termes d'activités, en termes de métiers. Il y a de très belles études sur des communautés de... chauffeurs routiers qui se retrouvent dans des lieux le long des routes. Donc c'est des gens qui ne partagent pas une réalité physique permanente, mais qui le soir se retrouvent et comme ça, de point en point, créent un tissu, donc une communauté complètement dispersée et mouvante. Et donc au Canada, la constitution de la nation s'est faite plutôt en opposition et par crainte de la création des États-Unis. Et donc, pour répondre à ça, il y a eu la constitution de l'État fédéral canadien. Mais en fait, l'État canadien, du coup, reconnaît dès sa constitution une communauté linguistique française, anglophone, des communautés de peuples premiers. Et du coup, dans la constitution, on fait exister différentes communautés. Là où, en France, on considère que la République française est une et indivisible, et donc on ne peut pas reconnaître d'intérêt autre que celui du citoyen français. Et j'ai donc besoin de ces deux points de vue pour essayer de comprendre comment utiliser de manière pertinente l'objet sociologique qu'est la communauté, tout en ayant cette pertinence du contexte français. Donc voilà, aujourd'hui, c'est là où j'en suis à partir de cette... est-ce que la communauté imaginée est réimaginée dans un contexte hyper moderne ?
0: Très intéressant tout ça. Alors, on vient tout de suite sur ton terrain. Tu parles d'une cité dans la cité. Et tu travailles sur, bien sûr, tout à l'heure, comme je disais, le quartier, l'éco-quartier Flaubert, ici à Grenoble. Alors, que tu décris comme une cité dans la cité, un monde dans le monde. Alors, finalement, qu'est-ce que cela signifie concrètement ?
1: Alors, qu'est-ce que ça signifie ? Il faut comprendre Grenoble déjà dans son découpage municipal et administratif. La ville est déjà découpée en secteurs qui regroupent eux-mêmes des quartiers. Les secteurs sont des divisions administratives qui n'ont pas vraiment d'historique dans la création de la ville, donc il n'y a pas d'historicité, si tu veux, à la création des secteurs, si ce n'est des découpages administratifs un peu arbitraires. À partir de là, je me suis beaucoup intéressé déjà à l'histoire de la ville, et notamment le sud de Grenoble, intéressant parce que construit avec la bétonisation des années 60-70, les grands ensembles, et donc les différents quartiers qui constituent le sud de Grenoble, ont déjà une histoire propre, c'est-à-dire que typiquement le secteur 3, 4, 5, 6 du sud de Grenoble ne sont pas des quartiers dits historiques, mais des quartiers qui ont émergé à partir des années 50, 60, 70, la constitution des grands ensembles, et donc typiquement la Villeneuve, mais pas que, sud de Grenoble, donc quartier pas historique, beaucoup de béton, les Jeux Olympiques aussi. Donc voilà, c'est un peu l'histoire du sud de Grenoble. Avant, si on regarde bien, c'était une zone d'activité couverte, une zone industrielle, une zone de fret, le sud de Grenoble, qui a permis notamment d'acheminer les ressources nécessaires à la construction du sud de la ville. C'est pour ça qu'on retrouve à côté de la bifurque et le long des voies, des rues, pardon, Jacquard et des rues Honoré de Balzac, des chemins de fer. C'est-à-dire, c'était une ancienne zone de fret. Ancienne zone de fret qui était elle-même construite sur l'ancienne friche maraîchère du sud de Grenoble. Donc on a viré les friches, on y a mis un quartier industriel, et ce quartier industriel est en train de redevenir un éco-quartier. Ce qui est hyper intéressant, c'est qu'il y a aussi une démarche similaire avec l'éco-quartier populaire de Villeneuve, qui est, je pense... une autre possibilité de terrain avec le café du Baratin qui est dans le patio, donc dans la maison des habitants. J'espère avoir un autre terrain là-bas. Mais donc, l'écoquartier Flaubert, c'est déjà une superposition de couches urbaines, historiques, municipales qu'il faut comprendre. C'est-à-dire que comme beaucoup d'écoquartiers en France... on vient effacer une histoire industrielle ou même parfois coloniale ou en tout cas portuaire. Je pense au hangar à bananes à Nantes qui est devenu un quartier de loisirs et aussi un écoquartier ou en tout cas un quartier d'habitation complètement modernisé sur l'île de Nantes qui en fait servait le hangar à bananes. Nantes, ville coloniale par excellence qui a construit sa richesse sur un passé de l'exploitation de l'être humain. Et donc, voilà, il y a toute une série de quartiers comme ça où on va venir un peu atténuer, effacer l'histoire en effaçant en fait un passé, en effaçant des bâtiments. Et donc, la cité dans la cité, c'est-à-dire qu'on a Grenoble, on a le secteur 4, qui est plutôt inclus dans le sud de Grenoble avec une histoire spécifique que je viens de rappeler. Ensuite, le secteur, et dans le secteur, il y a cet éco-quartier Flaubert qui est en fait une sous-partie du secteur 4. Et moi, ce qui m'intéresse, c'est que dans cet éco-quartier, il y a en fait un ensemble d'habitations, un îlot issu d'un appel à projet urbain, donc, qui est l'éco-quartier Flaubert, et qu'au centre de cet éco-quartier Flaubert, il y a le Baradis. Le Baradis est au sommet d'un parking silo qui abrite l'ensemble des voitures des habitants et des habitantes du quartier. L'idée, c'est ça l'histoire de ce parking silo. Et au-dessus, il y a eu un appel à projet qui a été remporté du coup par le Baradi sur une volonté de créer un tiers-lieu nourricier où à la fois il y a un bar, un restaurant qui est en partie alimenté par le potager qui est sur le toit, et le café associatif. Donc du coup, il y a deux parties, deux volets, un volet avec une activité économique, un volet avec une activité associative. Et vu qu'il y a un bar, il y a aussi tout un tas d'activités de circulation d'œuvres artistiques, de concerts, de représentations théâtrales, de récits. Je pense au Festival des Arts du Récit pour lequel on a accueilli quelques événements, des concerts, des expositions photos, des vernissages. Et donc voilà, c'est un lieu qui est hybride, parce qu'un tiers-lieu, c'est déjà une forme qui a une certaine forme hybride, où on va venir accueillir des choses. Un lieu avec une activité économique qui est hybride, c'est un bar, un restaurant, un café associatif, donc il y a des modèles économiques qui se mélangent. Il y a aussi un potager qui va venir alimenter le restaurant, donc c'est aussi à la fois un lieu de production et de consommation. C'est aussi un lieu de passage, parce que les gens viennent parfois juste boire un café, boire une bière, ou y rester toute l'après-midi, donc il y a des habitués et des non-habitués. Voilà, donc c'est à la fois un lieu où on reste, un lieu où on produit, un lieu où on part, un lieu où on voit des choses, un lieu où on produit de l'art, parce qu'il y a aussi des ateliers de création qui sont hébergés. Donc on y produit, on y consomme, on y reste, on y part. Et donc c'est cette hybridicité presque, j'ai envie de dire, qui m'a beaucoup intéressée. Et donc c'est ça mon terrain, c'est de voir, de comprendre comment les choses y circulent, qu'est-ce qui est produit, qu'est-ce qui est consommé. Et c'est pour ça que j'avais besoin aussi, pour reboucler sur la question, d'un hyperlieu. Un lieu où tous les gens se croisent. Alors l'hyperlieu, c'est normalement dans la définition un lieu où les gens très riches et très pauvres se croisent. Mais là, c'est presque un hyperlieu dans le sens où des gens qui produisent et qui consomment se croisent. Et donc on a des gens qui viennent uniquement pour produire, des gens qui viennent uniquement pour consommer. Et pourtant, ces gens se croisent au Baradi sur les différents temps de la journée. Et c'est ça, moi, que j'aimerais voir, comprendre, parce que j'ai l'impression, et en discutant beaucoup avec les gens qui animent le lieu, que ce soit de l'association ou des gens de la SCOP, il y a quand même une volonté de créer un petit coin de paradis, pour faire jeu de mots avec le nom du lieu. Mais l'idée, c'est quand même de produire une utopie localisée. Et en fait, ça correspond typiquement à la description de l'hétérotopie, concept foucauldien. Et c'est un peu ça le Baradi. Et si on regarde tout ce qui se passe au travers de l'écoquartier, plus largement des tiers-lieux, il y a quand même la volonté de créer un ailleurs en dehors des temps capitalistes et des rapports marchands imposés par le capitalisme, qui font de ces lieux des lieux un peu cocon, un peu refuge, avec une esthétique bois, avec beaucoup de plantes, chose qu'on peut retrouver beaucoup, par exemple, à la correspondance. Il y a une esthétique du lieu hétérotopique, à base de bois, à base de fresques murales, de tags, ou alors de fresques murales en végétalisées. Et donc voilà, il y a une esthétique de l'hétérotopie, issu d'un imaginaire écologiste, ouais, qui me travaille beaucoup dans comment il est produit, dans « Ah là là, on veut que les produits qu'on consomme soient faits par des producteurs et des productrices qui sont, par exemple, à moins de 100 km, par exemple. » Donc d'un seul coup, on essaye de remontrer les circuits de production. Et donc il y a à la fois des problématiques de circulation, de production, de consommation, liées à un mode de production qui se veut local, bio, situé aussi dans une région, là où on peut aussi parallèlement consommer des mangues qui viennent du Pérou et des avocats qui viennent de terres colonisées, pour ne pas citer la Palestine. On peut faire tout ça. Et donc, il y a quand même une ambivalence et on retrouve ce côté hybride de... Il y a tout qui se passe un peu au paradis. On y produit, on y consomme. Voilà. Donc pour pas me répéter, mais c'est pour ça que c'est un terrain qui m'intéresse beaucoup. C'est que c'est un terrain qui est hyper situé, avec une histoire, avec toutes ces couches urbaines, urbanistiques presque, qui créent le quartier, le secteur, la ville. Et en même temps, un lieu où on peut presque imaginer, presque toucher du doigt quelque chose d'autre, quelque chose d'un après. Quelque chose de l'ordre de l'utopie qui serait réalisée en un endroit. C'est pour ça que je fais mon terrain ici, que j'aspire à le faire ailleurs, parce que en écoquartier, il y a l'écoquartier populaire de la Villeneuve, dans lequel j'aimerais beaucoup faire un terrain, comme je l'ai évoqué précédemment. Et donc, voilà le monde dans le monde. Dans un monde grenoblois, le monde du sud de Grenoble, il y a le monde du paradis qui m'intéresse beaucoup et dans lequel je fais mon terrain.

0: Pied de biche de Claude Girofle. Alors, Youssef, un artiste, moi que je ne connais pas du tout, hein. Voilà un petit mot sur Claude Girofle.
1: Un artiste bio, local et de saison, un très très bon ami, et puis Pied de biche, quoi de mieux pour faire effraction dans un nouveau monde, je pense que c'est un titre évocateur, parce que pour rentrer par effraction, quoi de mieux qu'un pied de biche. Un artiste qui fait beaucoup de musique électronique dans beaucoup de styles, qui a beaucoup composé dans sa chambre, qui a fait des boiler bedroom, des soirées de lancement de ses albums dans sa chambre, et c'était mon coloc, et quelqu'un que j'apprécie beaucoup pour sa bienveillance, sa connaissance fine des musiques électroniques et des musiques, et son amour des voitures tunées. Donc voilà, Claude Girofle, il faut streamer ça fort.
0: Beaucoup de deuil. Alors, on reprend donc la trame de notre émission, et bien sûr, ce dont nous parlons. Alors, tu soulèves, on m'a dit, une question très forte, à savoir en quoi consiste l'activité d'un agent qui veut refaire communauté. Alors, qui est cet agent aujourd'hui?
1: Alors ça, c'est une question difficile et en même temps hyper facile. Difficile parce que très personnelle et qu'elle touche à une limite, je trouve, d'une forme de recherche en sociologie. À la fois très facile parce que l'agent, qui n'est pas agent du changement social? C'est ça la question. Et comment on s'organise pour collectivement faire en sorte que ces moments, ces lieux imaginaires, utopiques, puissent un peu déborder. Et donc, j'étais parti vraiment dans une démarche de recherche participante pour le coup, en me disant, je vais participer à l'association. Et en fait, pas de bol, je suis devenu président de l'association. Donc il y a une forme de limite ici de, en fait, j'aime beaucoup ce que fait et ce que dit le Baradi. Je pense que c'est un très bon point de départ pour faire levier pour participer à des politiques de changement ou de transition, ou appelez ça comme vous voulez, vers un monde plus écologique, avec plus de justice sociale, avec une meilleure répartition des richesses. Mais ça, c'est ma volonté, si tu veux, personnelle, d'individu situé avec une histoire. Et donc, je ne peux pas faire revivre ça dans la recherche. À moins que, et c'est pour ça que j'aime beaucoup aussi ce paradigme de recherche, d'agir en socio-anthropologue, c'est-à-dire de faire de la sociologie, de la recherche en sociologie, une recherche située, et de se rappeler que l'autre est le même, c'est un peu l'objet de nos recherches, comprendre c'est qui l'autre, et de essayer de comprendre c'est qui le même. Et donc, en socio-anthropologie, ce que j'aime beaucoup, c'est qu'il y a un outil qui s'appelle l'autoscopie individuelle et collective. L'autoscopie, c'est le discours qu'on a de soi-même. Et donc, je ne pense pas qu'il y ait des agents du changement innés. Il y a des structures qui nous permettent de produire des agents du changement. Et c'est pour ça que la forme associative, moi, m'intéresse beaucoup. C'est-à-dire que, d'un seul coup, en ayant une activité, des temps d'échange, des temps de travail en commun, on apprend à faire communauté, ou en tout cas à reconnaître et à faire avancer l'association, en se disant on appartient à la même association, on fait vivre le même lieu, comment on s'accorde tacitement, idéologiquement, pour qu'on soit sûr d'avancer dans la même direction. Et je pense qu'on devient agent de la recréation de communautés par le faire et par l'autoscopie collective, c'est-à-dire que on se dote à un moment d'un ensemble de valeurs, d'un texte, d'une charte, d'un statut associatif, mais en fait on le fait vivre. Je veux dire, c'est pas juste du papier, c'est comment on fait vivre ça, comment on fait vivre nos valeurs, comment on essaye d'aller un peu parfois à contre-courant et de s'imposer une forme de rigueur, de se dire OK, notre association, elle fait ça. On a envie de plus, on a envie de continuer. Sauf que je ne peux pas faire ça seul. Donc, il faut que j'embarque des gens avec moi. Et donc, il faut que j'explique pourquoi je pense que notre association est bien placée pour répondre à tel ou tel événement ou produire telle ou telle politique ou répondre à tel ou tel événement. Et donc, l'idée, c'est comment, pas qui, mais comment on le devient. Parce que, et c'est ce que nous rappelle l'hypermodernité et aussi les sociétés liquides, qui sont deux paradigmes en sociologie contemporaine, nous expliquent qu'en fait, il n'y a plus vraiment de désir collectif, il n'y a plus que la volonté d'assouvir par la consommation des besoins produits, imposés par l'extérieur. Et donc à partir de là, on a tellement baigné là-dedans que comment on refait du commun, comment on retrouve cette volonté d'assouvir notre volonté et nos besoins de vivre ensemble en commun, comment on refait vivre ça. Et ça, c'est super dur parce qu'on n'a pas beaucoup de temps, parce qu'on n'a pas beaucoup d'énergie, parce que parfois on n'a pas beaucoup de moyens. Et puis, il faut aussi aller vers l'autre. C'est qu'en fait, on ne peut pas non plus nier l'individualité des autres personnes, donc on ne peut pas non plus imposer. Donc il y a un besoin de concertation, il y a un besoin de créer des instances de décision collective qui existent déjà dans la forme associative. Et c'est ça l'avantage, c'est qu'on ne part pas de rien. Et que la forme associative, dans la loi 1901, aussi menacée soit-elle par les volontés de dissolution et pouvoir exclusif de l'exécutif, parce que les associations sont en préfecture, enregistré en préfecture, donc ça reste quelque chose qui est instruit par l'État et par les préfectures, et ben on a déjà un existant. Et à partir de cet existant, comment on recrée du commun, comment on invite les gens, et comment on appelle les gens à refaire des choses ensemble. Et c'est ça, pour moi, faire communauté, c'est-à-dire comment on fait en sorte que l'autre deviennent le même, c'est-à-dire que l'autre reconnaisse son intérêt dans un intérêt qu'on propose, ou en tout cas qu'on essaye de faire vivre. Et c'est ça pour moi, devenir un agent un peu d'une transformation sociale, c'est faire reconnaître, faire redécouvrir aux gens autour de moi, par l'activité associative ou par l'activité, par l'activité associative ou artistique, un intérêt commun, partagé et réciproque. Typiquement, et c'est ça, c'est pour ça que c'est facile sur les questions d'alimentation, c'est qu'en fait, on aspire tous à bien manger. C'est quand même très rare des gens qui disent « Non, moi j'adore bouffer de la merde et m'enfiler 8 bouteilles de coca par jour. En rappelant, en étant très insistant sur les conditions économiques de « Oui, parfois on est obligé de manger parce que ça coûte pas cher, et puis aussi une capacité à se faire plaisir sur des questions d'alimentation qui sont parfois limitées. On aspire à la fin de la journée, je pense, à tous manger des choses qui ont poussé pas loin. Et typiquement, manger des choses et avoir dans son assiette des fruits et des légumes où on peut aller voir où est-ce qu'ils ont poussé, il y a un truc tout de suite qui nous rappelle, mais en fait, je suis pas obligé d'aller consommer des choses et de les acheter. On peut très bien faire pousser soi-même, on peut très bien mettre les mains dans la terre, et surtout on peut très bien avoir concrètement la certitude de l'origine de ce qu'on met dans notre corps, parce qu'il y a quand même un rapport corporel à l'alimentation. Et c'est pour ça que c'est très facile de créer du lien par l'alimentation, c'est qu'on a tous envie de manger des choses de qualité, bio, qui ont poussé pas loin. Il y a une envie un peu... Enfin, c'est facile de rentrer par là. Et donc, d'un seul coup, de dire, bah, en fait, là, ce que tu manges, ça a poussé à 50 km. Là, je connais le maraîcher, la maraîchère. Ça, c'est du fromage de brebis. Je les ai vues, elles vont bien. Je sais qu'elles gambadent toute la journée. Et que ce que tu manges, c'est pas de la merde qui a été produite par une industrie, par l'agro-industrie. Et que tu sais ce qu'il y a dedans. Et que tu sais ce que tu mets dans ton corps. Ça, c'est très facile de repolitiser et de reparler de système de production de l'alimentation à partir de là. Et donc, je pense, pour répondre quand même, apporter des éléments de réponse à ta question, que c'est qui l'agent de la communauté ? C'est celui qui, par le discours, réussit à revivre et à repolitiser les enjeux qui n'ont plus l'air politique. La personne qui a la capacité de refaire vivre ça est un agent de la communauté parce que il permet de recréer un intérêt commun et de se dire, bah, en fait, tu manges, moi aussi je mange, essayons de manger autrement que ce qu'on a aujourd'hui de l'agro-industrie. Et je pense que c'est ça, c'est quelqu'un qui, par le discours, réussit à politiser des enjeux dont on avait perdu l'aspect politique, et notamment l'alimentation.
0: Parfait, alors tu insistes aussi sur les réseaux, et tu parles de route, tu parles tout à l'heure aussi de chemin de fer, lorsque tu racontais un peu tu rappelais un peu cette histoire de l'écoquartier, tu parles aussi de circuit alimentaire, dont tu parles tout à l'heure, mais aussi de réseaux associatifs. Hein. Alors, pourquoi sont-ils centraux?
1: Alors, ils sont centraux parce que déjà, ils tissent du lien. C'est un des enjeux principaux de refaire communauté, ou en tout cas de retrouver des formes d'unité sociale qui ne sont peut-être pas la communauté, mais une cohérence. Il n'y a pas de cohérence, il n'y a pas de lien. Et que l'association, notamment quand elles ont des lieux, des locaux, des valeurs fortes qu'elles essayent de porter, elles recréent tout ça. Dans les sociétés hypermodernes, ce qui les caractérise, c'est que les individus sont de plus en plus isolés et de plus en plus connectés à Internet. On est en train de voir avec la théorie et notamment la multiplication des IA que en fait de plus en plus de contenus sur Internet sont des contenus qui sont produits et générés par des IA. Donc Internet est en train de devenir un endroit où il n'y a plus beaucoup d'intérêt à être. Donc imagine un monde où les gens sont de plus en plus isolés, connectés à un endroit mort. C'est quand même hyper... c'est pas hyper sexy comme avenir. Et du coup, le lien social est quand même une forme... on est des êtres humains, quoi. On vit en société, on peut pas s'empêcher. On est quand même interdépendants, interconnectés les uns aux autres, et que les associations sont des lieux où on recrée du lien. Je pense aux associations comme le Baradi, où il y a un intérêt pour le café associatif, de dire, bah oui, on offre... En fait, il n'y a pas de consommation, il n'y a pas d'obligation de consommation, par exemple. C'est une politique forte qui veut dire... On s'en fout, t'es pas là pour consommer, t'es pas juste un consommateur. Et si tu veux venir pour dessiner, peindre, faire de la gouache, on a des gens qui viennent, ils grattent, ils font de la poésie, ils font des petits dessins, des petits crobards, ils viennent, s'ils ont envie de prendre un café, ils prennent un café, ils discutent, qu'est-ce que tu viens, ça fait quoi, ça fait une semaine qu'on t'a pas vu. Cette phrase, ça fait une semaine qu'on t'a pas vu, je pense que c'est la phrase la plus significative de « tu nous as manqué, quand t'es pas là, il y a un truc qui manque ». Tu vois. Et ça fait du bien d'avoir des lieux où on te rappelle que t'as manqué. Je pense que c'est hyper rassurant aussi, parce que... pour faire le lien avec ce qui s'est passé il y a quelques années. Tu vois, quand on s'est tous confinés, on était tous isolés les uns des autres, il y a des problématiques de santé mentale qui ont émergé et dont on voit les effets encore aujourd'hui. C'est-à-dire que l'isolement, même ponctuel, même expliqué nationalement par une nécessité sanitaire, au final, ça a des impacts sur la santé mentale des gens des années plus tard. Et du coup, le lien... Lutter contre l'isolement, c'est quand même fondamental. Donc il y a déjà ça. Et puis, il y a ce que font les associations. Ce que font les associations, c'est agir pour faire la promotion d'un certain monde où on peut donner du temps, recevoir des choses, parler avec les autres, faire avec les autres, en dehors du temps capitaliste et en dehors du temps marchandisé. Et ça, c'est deux choses qui sont fondamentales dans le tissu associatif, c'est-à-dire sortir du temps capitaliste, c'est-à-dire sortir du temps marchand, sortir du temps de la captation par les travailleurs et les travailleuses de leur propre travail. Quand tu es bénévole, tu donnes de ton temps, et c'est OK de donner de son temps si tu as envie de le faire. Le bénévolat permet de créer cet imaginaire où on travaille sans être spolié de son activité. Et le lien social qui lutte contre l'isolement, parce qu'on est des êtres fondamentalement interdépendants, interconnectés, et que le tissu social est rendu matière vivante par l'activité associative. Pas que, mais à Grenoble notamment, c'est quand même assez présent, quoi. Voilà.
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2: Rencontre avec Damso Odyssey, deux trajectoires qui se croisent. Le second incarne une mélancolie sombre, presque autodestructrice, tandis que Odyssey répond avec une forme d'apaisement et de reconstruction intérieure. Le morceau devient alors donc un dialogue philosophique sur la vie, le mal-être, la réussite et la survie émotionnelle. Auditrice, auditeur, vous êtes sur la 97.8 FM dans les multiples chemins qui traversent la recherche. Alors, on revient avec Anthony. Est-ce que cela signifie, sinon, tu évoques, on va dire, un contexte aussi fort, hein, qui est la chute de la confiance politique. Voilà. Et fragmentation aussi idéologique dont tu parles, et tu parles aussi de liquidation de la société. Alors, est-ce que cela signifie que le modèle de la nation est dépassé?
3: Alors, je ne suis pas politologue et je pense que c'est une des limites de ma recherche. En tout cas, les ressources qui étaient, le contexte qui était au fondement de l'émergence de l'État-nation sont quand même beaucoup érodés. Et donc, à voir si ça va créer quelque chose de nouveau. Mais on peut voir déjà la montée des clivages dans les sociétés. La société américaine est une société un petit peu en avance par rapport à ce qui se passe en France. Mais on va bien retrouver des antagonismes entre progressistes et conservateurs, pour être très très large. Mais voilà, on va retrouver un nouveau clivage qui est basé sur deux imaginaires, deux modes d'organisation, deux volontés politiques qui sont radicalement différentes, qui on pourrait presque retrouver dans une division politique de vie, politique de mort. Il y a un côté nécropolitique avec l'injonction, ou en tout cas un imaginaire où le politique devrait savoir qui a le droit de mourir. Typiquement, c'est les conservateurs qui vont dire que les travailleurs, au final, s'ils meurent au boulot, c'est pas si grave, que les femmes ont le droit d'être tabassées, que il fallait pas parler, pas avoir un mot plus haut que l'autre, que les personnes trans n'ont pas le droit de vivre et de transitionner librement. Voilà, donc des politiques réactionnaires, des politiques de mort, voilà. Là-dessus, je renvoie vers l'OMB et son concept de nécropolitique. Et en face, je trouve qu'il y a quand même quelque chose de l'ordre de la politique comme support et facilitation du monde vivant, qui partirait du principe que l'être humain est fluide et situé, et qui partirait pas d'un homme universel, mais de l'universalité de l'être humain. En fait, tu peux naître n'importe où, n'importe quelle couleur de peau, n'importe quel genre, tu peux changer de situation, tu peux presque transitionner, mais de manière large. L'être humain, il n'a pas d'objet de départ, il n'y a pas d'essence. Super. Du coup, il y a quand même des gens qui vont plutôt imaginer la politique comme support à la vie et non pas comme ordonnancement de la mort. Et je pense qu'on va retrouver quand même ce clivage. Et c'est quelque chose qu'on retrouve dans les utopies. Tu vois, l'utopie écologiste, c'est quand même vivre avec le monde et donc vivre avec le vivant autour de nous et vivre avec les vivants et vivre dans son environnement comme proximité immédiate. Donc, je ne sais pas du tout ce que ça va donner. Je ne suis pas devin. J'essaye juste d'interroger les conditions limites de l'État-nation et de voir ce qui pourrait émerger à la suite. Et ça, c'est en cours, c'est ce qui est en train de se faire avec le délitement de la confiance dans l'appareil politique.
2: Super. Il y a aussi une très belle expression que tu utilises, vaisseau idéologique. Alors, tu parles de chartes, de manifestes, de textes associatifs. Alors, pourquoi leur donner une telle importance ?
3: Ça vient du tout départ de... Quand j'étais en master, j'ai lu un texte de... forcément, j'oublie son nom à ce moment-là, mais les Grecs ont-ils cru à leur mythe Paul Venn, qui explique que en fait les citoyens des cités grecques pouvaient se reconnaître entre eux, entre citoyens d'une même ville, parce qu'ils connaissaient le discours de naissance de leur ville, ce qu'on appelait le panégyrique, et que en connaissant ce texte, on était capable de se reconnaître, parce que tu viens d'Athènes, tu connais l'histoire d'Athènes, sa fondation par la déesse Athéna, et les autres citoyens des autres villes pouvaient aussi se reconnaître, non pas parce qu'ils connaissaient le panégyrique, par exemple les habitants de Sparte ne connaissaient pas le panégyrique d'Athènes et donc ne pouvaient pas se reconnaître comme citoyens athéniens, mais les personnes mentionnées dans ces deux histoires mythiques, mythologiques, étaient les dieux et les déesses, et or les dieux et les déesses étaient tous et toutes frères, sœurs, cousins, cousines, demi-frères, demi-sœurs, merci Zeus, et donc on pouvait reconnaître, si tu veux, une certaine forme de filiation, de paternité entre les cités grecques, ce qui permettait une cohérence culturelle. C'est ça le monde hellénique, c'est-à-dire les citoyens grecs se reconnaissaient parce qu'ils se reconnaissaient dans les histoires qui mentionnaient des dieux et des déesses qui étaient connus. Et donc, l'importance du vaisseau idéologique, elle vient de là. C'est est-ce qu'encore aujourd'hui, on a des figures qui nous permettent de faire monde, de faire imaginaire, est-ce qu'elles circulent et où est-ce qu'elles circulent ? C'est ça la question.

0: Damandinga Figa de Guiné.
1: Figa de Guinée, interprété par Marie Froze. C'est avant tout une célébration de la protection spirituelle, de la foi intérieure, de l'héritage afro-brésilien. La chanson donc reprend un classique popularisé notamment par Alcione. Marie Froze, donc l'enveloppe d'une douceur contemporaine et presque méditative. Eh bien, Anthony, on va dire que l'on a tendance à, on va dire, à tendre vers une sorte de nouvelle forme sociale. Alors, ces formes peuvent-elles devenir, on va dire, autre chose qu'un assemblage fragile?
2: Ça, c'est la question. C'est la question à laquelle il va falloir répondre avec une thèse ou peut-être des thèses, des axes de recherche. J'ai pas, malheureusement, je n'ai pas le don d'ubiquité. On peut cependant regarder le contexte culturel, social, économique, avec une société. Qui a de plus en plus de facilité pour les classes supérieures de mobilité. Et donc en fait, on va avoir des gens qui ont une mobilité forcée, des gens d'autres qui vont avoir une mobilité voulue. Et il y a vraiment un enjeu de qui peut rester où, combien de temps. Et typiquement, tu as le secteur 4 de Grenoble, c'est un quartier qui est en pleine gentrification pour des questions, et en pleine gentrification pour des questions historiques et économiques toutes bêtes. Un quartier construit dans les

0: Les gens qui se rencontrent à l'université, font bac plus 3, bac plus 5, ont leur premier enfant, sont primo-accédants dans le sud de Grenoble, et donc j'en participe à la gentrification. Monsieur, c'est pas, voilà, il faut bien vivre quelque part, il faut bien acheter son premier appart quand tu as les moyens de le faire. Et du coup, vont rester quelques années ici, élever leur premier enfant et puis ensuite partir ailleurs. Grenoble, c'est aussi une ville avec deux fois plus d'ingénieurs que le reste des villes de taille similaire en France. Donc, qui peut rester? En fait, c'est ça la question, c'est en fonction du profil, des profils sociologiques, qui peut rester, qui peut partir, et surtout, qu'est-ce qui reste? C'est-à-dire, d'un point de vue immatériel, qu'est-ce qui reste et que les gens emportent, mais qui reste en même temps. Et je pense qu'on n'aura pas de réponse à quelle nouvelle forme qu'on n'aura pas étudié ce qui lie les gens. Vraiment. C'est pour ça que je parlais de vaisseau idéologique, c'est que si l'art et la culture permet de lier les gens, est-ce que quand tu bouges ailleurs, tu refais du lien avec des gens qui ont vu les mêmes œuvres, qui ont les mêmes analyses que toi, qui fréquentent les mêmes lieux? Et donc ça, c'est la vraie question à laquelle j'aimerais bien répondre avec mes différents terrains. C'est plutôt ce qui reste, plutôt de et ce qui fait lien avant d'essayer d'anticiper des nouvelles formes. Ça, je laisse ça aux générations futures. Khalil Gibran avait une très belle formule pour parler de ça. C'est que ah mince, vos enfants habitent demain un lieu que vous ne pouvez visiter. Pas même en rêve. Il y a un peu de ça, je pense, et c'est un peu les limites de la sociologie.
1: D'accord. Alors, très rapidement, tu parles de forme liquide. C'est une expression, on va dire, assez puissante. Hein? Est-ce une fragilité ou une opportunité?
0: Telle que décrite par Bauman, ça a l'air plutôt d'être l'enfermement de l'être humain dans une dimension unique d'individu consommateur. C'est plutôt considéré comme un enfermement d'un point de vue sociologique, c'est-à-dire la soumission à l'instantané, à la recherche de combler le vide de sens, combler le vide de sens par la consommation. Donc, je pense pas que ce soit un imaginaire et un avenir désirable pour le genre humain, ce qui serait au final presque nous transformer comme ces piles de Matrix, d'être là pour alimenter une machine qui broie les gens et qui les laisse dans une illusion. Je pense que c'est pas ce qui est souhaitable pour le genre humain. En tout cas, perso, pas envie. Donc, je verrais plutôt ça comme une fragilité.

0: au conflit. Saint Liban rappelle qu'avant d'être donc un territoire médiatisé, Gaza est aussi un lieu de mémoire, d'attachement, de tendresse et de vie. Alors, nous tirons allègrement vers cette émission. Une dernière question pour conclure avec notre cher intervenant de ce jour. Alors, si ce n'est ni la communauté classique, Anthony, ni la nation, alors, Youssef, qu'est-ce qui émerge?
1: Qu'est-ce qui émerge? Eh bien, des gens qui sont liés par un idéal, par des expériences, à la fois englobantes et peut-être qui auront eu l'occasion de se défaire du système englobant de production actuel qui est le système capitaliste. En fait, ce qu'il faut comprendre, c'est que la bascule de la modernité, c'est une bascule d'un monde englobant qui est la communauté, c'est-à-dire en fait une limitation par des capacités de déplacement qui sont limitées, des capacités temporelles, des ressources qui sont pas surabondantes, qui permettent l'échange et le commerce, mais en fait tous les dimanches, tu vas t'aller dans l'église, tu voyais les gens de ton village, t'allais parfois en ville vendre quelque chose, enfin quelque chose de situé et de localisé dans l'espace et dans le temps, avec une conception cyclique du temps gérée par les saisons principalement. Donc ça, c'est plutôt les communautés paysannes au Moyen-Âge. Et ce que va venir apporter la modernité, c'est une linéarisation du temps. Donc d'un seul coup, ce qui permet d'ailleurs l'accumulation capitaliste, c'est que vu que le temps est une ligne droite, tu vas pouvoir accumuler, parce qu'il n'y a pas de retour sur toi-même cyclique. Donc les saisons disparaissent et le rapport au temps est complètement changé. Donc il y a ce premier phénomène. Et du coup, tout ce qui va permettre de subvenir à tes besoins, tu vas pouvoir l'acheter. Et donc ça, c'est l'enfermement capitaliste qui a vu naître l'État-nation. D'un seul coup, tu vas pouvoir bouger, passer 5 ans de ta vie ici, puis 5 ans là, parce qu'en fait, tu es englobé dans un système de production et du coup de consommation qui te permet de consommer où que tu sois toujours la même chose. Donc qu'est-ce qu'il y a après? Je pense que là, on est plutôt de l'ordre du rêve, de l'utopie, et justement d'où l'importance des hétérotopies, des lieux où l'utopie commence. Et on pourrait presque citer Bookchin, qui disait qu'il fallait reprendre la ville de lieu en lieu et de faire tache d'huile à partir de ça. Donc là, on est plutôt dans des conceptions d'ordre politique, de reprendre la ville. Donc toutes les considérations du municipalisme libertaire aussi, mais là on est plutôt dans des considérations politiques, donc à voir de ce qui advient, de comment on se mobilise pour créer un monde nouveau, modifier ce qu'on a et puis aussi de l'idéal auquel on participe, parce que il y a de ça, donc qu'est-ce qui vient après si c'est que mon avis, j'aimerais te dire l'utopie socialiste libertaire où les richesses sont également réparties, où les pouvoirs publics servent de support à la vie et non pas d'ordonnancement de la mort, comme je l'évoquais plus tôt. Donc, du mieux, du mieux. Je pense que qu'est-ce qui vient après ne peut être que mieux, de toute façon.
0: Merci beaucoup, Anthony Youssef, pour cet apport habité
1: merci
0: et lumineux.
1: Merci à toi.
0: Alors, faire communauté à l'ère du fragmenté. Peut-être faut-il simplement accepter ceci, le commun n'est plus un héritage solide, mais une tentative fragile, un mouvement fait de liens qui se tissent, se défont, puis se rajoutent autrement. Dans un monde sans centre stable, et faire communauté, ce n'est plus appartenir, c'est se relier. Alors, plutôt qu'une certitude, regardons une question. Auditeur, auditrice de Radio Campus Grenoble, et si le commun n'était plus donné, mais toujours à inventer? À bientôt.
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Bonsoir chers auditeuristes, bienvenue dans ce 4e épisode de Sound Power, votre émission mensuelle musicale et de société sur Radio Campus Paris. Aujourd'hui nous parlons de l'espace, ce monde des étoiles qui inspire les musiciennes et musiciens dans leur création. Au programme ce soir, en première partie d'émission, nous partons donc pour un voyage intergalactique musical. En deuxième partie pour l'interview, nous aurons avec nous à distance Hervé Doll, astrophysicien qui nous parlera de la relation entre musique et science. En studio avec moi, nous accueillerons également Grégoire Blanc, musicien de Térémine. Il nous racontera le lien de cet instrument avec l'espace et nous présentera son prochain concert au musée de la musique de la Philharmonie, Musique des étoiles, qui se tiendra le 1er février 2026. L'espace est une métaphore très présente dans la musique. On chante l'amour avec le single de Frank Sinatra « Fly Me to the Moon » ou bien la solitude dans le vide intergalactique avec Rocketman d'Elton John. Les musiques de films de science-fiction deviennent un genre à part entière qui sonorise les dernières technologies par des thèmes à la fois conquérants et mystérieux. Car les musiques rendent compte de notre imaginaire sur l'espace. Nous sommes, y compris les artistes, attirés par l'inconnu qui devient l'objet de notre conquête. On commence donc cette playlist par l'iconique Space Oddity de David Bowie, sorti le 11 juillet 1969, soit 10 jours avant les premiers pas humains sur la Lune. La chanson devient un tube lorsque la BBC la reprend pour un générique sur l'émission de l'Apollo 11. David Bowie compose cette chanson après une séance de cinéma où il était totalement défoncé face au film de Stanley Kubrick, 2001, L'Odyssée de l'espace. Mais Space Oddity évoque davantage les angoisses de la vie d'artiste. Le thème spatial suit la carrière de David Bowie grâce au personnage extraterrestre de Ziggy Stardust. Il se travestit et casse les codes genrés des années 70. On écoute Space Oddity de David Bowie.

0: C'était Brief de Pink Floyd. Le groupe anglais improvise en direct à la BBC le morceau Moonhead pendant l'alunissage de la navette spatiale d'Apollo 11. Dans le titre Brief, la lap steel guitare de David Gilmour rend le son planant, comme une impression d'envol. Pink Floyd, à l'origine du space rock, initie un genre qui recherche dans un ailleurs fantasmé une échappatoire aux horreurs de la vie terrestre.
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C'était Love in Outer Space de Sun Ra. Dans les années 60, la communauté afro-américaine se sent étrangère dans un pays où elle est aliénée et violentée. Le cosmos devient alors un imaginaire d'émancipation pour la communauté noire. C'est la naissance de l'afrofuturisme. Le pianiste de jazz Sun Ra est le pionnier de ce mouvement. Sun Ra veut dire soleil. Le pianiste est né sur Vénus et envoyé sur Terre par le créateur de l'univers en l'an 1055 pour sauver le peuple noir de la ségrégation, la guerre froide, la bombe atomique. Le film de 1976, Space is the Place, met en scène Sun Ra qui signe sa BO avec son orchestre Orchestra. Les héritiers et héritières de Sun Ra sont nombreux. Janelle Monae, Kamasi Washington, Nicole Mitchell, Ibaku et tant d'autres. Mais il y a aussi Michelle Ngechello avec son morceau Virgo qu'on va écouter. Elle dit vouloir, à son tour, avec ce morceau céleste, créer de nouveaux mythes sur ses ancêtres africains qui se sont évadés des navires négriers.

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1: Nous quittons l'afrofuturisme pour la French Touch. La musique vaporeuse du groupe R nous transporte au fin fond de l'univers. Pour créer ce son cosmique, le groupe versaillais compose notamment avec des synthés vintage, des synthés qui, pour la plupart d'entre eux, tiennent leur nom ou leur esthétique de l'espace. On clôture donc cette première partie avec Seven Stars du groupe R. Ce morceau est tiré de l'album Le Voyage de la Lune, produit à l'occasion de la ressortie en salle du film de Georges Méliès en version couleur datant de 1902. On écoute Seven Stars de R.

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1: Vous êtes toujours sur Radio Campus Paris et pour notre interview, nous recevons aujourd'hui à distance Hervé Doll. Bonsoir. Ah, il ne nous entend pas, mais ça va venir bientôt. Alors, en attendant de retrouver Hervé Doll, nous avons aussi avec nous Grégoire Blanc. Bonsoir Grégoire.
2: Bonsoir Béa.
1: Vous êtes musicien de Térémine et vous participez au concert Les Musiques des Étoiles qui se tiendra le 1er février 2026 au Musée de la Musique de la Philharmonie et vous nous raconterez l'histoire de votre instrument et le programme prévu à ce concert. Est-ce que Hervé Doll, vous nous entendez cette fois-ci ?
3: Je vous entends depuis tout à l'heure, mais j'ai cliqué sur le mauvais bouton. Voilà, bonsoir.
1: Ah, bonsoir Hervé. Vous êtes astrophysicien, vous étudiez la formation et l'évolution des grandes structures telles que les amas et les galaxies, et vous allez nous parler du lien historique qui existe entre la musique et la science. Alors Hervé Doll, nous l'avons vu, les musiciens et musiciennes sont très inspirés par l'espace, alors que paradoxalement, dans l'univers, il n'y a aucun son qui peut se propager. Et un des plus anciens liens entre cosmos et musique, c'est la musique des sphères. Et donc Hervé Doll, est-ce que vous pouvez nous dire ce que c'est cette musique des sphères ?
3: Cette musique des sphères, alors effectivement, merci pour votre programmation et pour rappeler qu'effectivement, dans l'univers, personne ne nous entend crier parce que le son ne se propage pas. La musique des sphères date plutôt du Moyen-Âge ou de la Renaissance, alors je ne suis pas complètement spécialiste, mais il y avait cette idée chez nos anciens que tout ce qui vibre émet du son. C'est vrai sur Terre parce qu'il y a de l'air qui permet de propager le son. Et quand les anciens voyaient, c'est à l'époque de Kepler typiquement, XVIIe siècle, quand les anciens voyaient des planètes géantes se mouvoir autour du Soleil, comme Jupiter ou Saturne, qu'on connaissait très bien depuis l'Antiquité, ils se sont dit, des planètes énormes qui traversent l'espace à des vitesses folles, même si ça met longtemps à tourner autour du Soleil, c'est des vitesses folles, il se disait, ça doit faire bouger quelque chose et ça doit bien faire vibrer l'espace-temps. Alors, on ne parlait pas comme ça à l'époque. Et donc, ils se sont dit, les sphères qui tournent dans le système solaire devraient bien générer des vibrations, d'où cette idée de musique des sphères, alors avec des octaves, etc. Mais cette idée de musique mathématique, astronomie et science date en fait de l'Antiquité, des Grecs, puis des Romains, où les Grecs ont imaginé que l'arithmétique et la géométrie trouvaient leur application dans respectivement la musique et l'astronomie. L'astronomie, c'était l'application de la géométrie avec les constellations, les lignes entre les étoiles, etc. Et l'arithmétique, c'était l'application, la musique, c'était l'application directe de l'arithmétique avec les gammes, les octaves, les tierces, etc. Donc il y a un lien très, très ancien, effectivement.
1: Oui, il y a Pythagore qui a fait ce lien que vous dites entre les gammes musicales et les planètes.
3: Complètement. Avec il y a des anciens qui ont attribué des numéros ou des notes ou des vibrations à chaque planète selon ses envies et ses conceptions, ce qui a donné lieu à une imagination fertile, à des créations. Et tant mieux. Aujourd'hui, on a une vision un petit peu plus nuancée de ça, mais tout comme les jours de la semaine sont inspirés du nom des planètes. Enfin voilà, il y a toute une histoire et une inspiration croisée qui traduit la curiosité des humains face au monde, et cette curiosité peut être artistique ou scientifique, et on s'en réjouit aujourd'hui.
1: Alors, je l'ai dit, il n'y a aucun son dans l'univers. Pourtant, il existe bien une musique des étoiles qui est inaudible, donc, mais qui est retranscrite par la science de l'astérosismologie. Est-ce que, Hervé Doll, vous pouvez nous expliquer cette science ?
3: Bien entendu, on a évoqué qu'un son sur Terre procède d'une vibration de quelque chose et qui se propage dans l'air. Dans l'univers, l'univers est vide de matière, donc il n'y a que la lumière ou les ondes gravitationnelles ou les particules qui voyagent, mais il n'y a pas de vibration sonore. En revanche, il y a plein d'astres qui vibrent. Les planètes vibrent. Sur Terre, il y a des tremblements de terre, donc la Terre vibre. Elle pourrait émettre des sons si on pouvait les entendre à distance. Les planètes géantes, Jupiter, Saturne, vibrent. Les étoiles vibrent. Je vais y revenir dans un instant. Et même l'univers, au tout début, juste après le Big Bang, vibrait intensément à plein de fréquences différentes. Et ces fréquences différentes de vibration, on les observe aujourd'hui avec nos satellites d'observation scientifique, hein, pas pour le commerce, voilà, des technofascistes. On les observe sur cette lumière du Big Bang, à travers la lumière. Et donc les étoiles, elles vibrent parce que ça bouillonne à l'intérieur. Hein, je vous la fais courte et simple. Ça bouillonne à l'intérieur et ce bouillonnement se retrouve à la surface sous forme de vibrations. Et comme la lumière est couplée à la matière pour des raisons physiques, hein, de plasma, je pourrais y revenir si vous voulez, mais c'est peut-être pas l'heure ni l'endroit, ces vibrations qui viennent de l'intérieur des étoiles, qui se retrouvent à la surface, se retrouvent encodées dans la lumière. Et donc nous, on observe à distance la lumière des étoiles et on voit comme des crépitements de lumière, on voit des séries cohérentes de lumière, hein. c'est pas un bouillonnement incohérent, et on pourrait retranscrire ces vibrations qui passent par la lumière en son, parce qu'en fait, à l'origine, c'est effectivement ce qu'on appelle des ondes acoustiques au cœur des étoiles. Donc l'astérosismologie, c'est-à-dire la sismologie des étoiles, mais on a aussi la sismologie terrestre ou des planètes géantes, nous permet de sonder en fait l'intérieur des étoiles ou des planètes sans avoir à s'y poser, parce qu'en fait, on ne peut pas trop vraiment se poser sur les étoiles. D'abord, elles sont trop loin, ensuite, elles sont trop chaudes. Mais l'astérosismologie est absolument incroyablement efficace pour finalement voir et entendre les étoiles vibrer juste par la lumière.
1: Et chaque étoile a sa propre petite musique, on pourrait dire ça, et ça permet de voir sa taille, sa masse, son âge. Et vous l'avez dit, vous étudiez aussi les vibrations du Big Bang. Et qu'est-ce que ça nous apprend, ces vibrations du Big Bang ?
3: Alors exactement, chaque étoile a sa caractéristique, un peu comme chaque cloche d'église ou chaque instrument de musique, c'est pareil, on appelle ça une cavité résonante. Donc en fait, chaque cavité résonante a sa signature sonore. Et ben chaque étoile étant différente, même si certaines classes se ressemblent, a sa propre signature. Et puis, comme vous l'évoquez, on peut retrouver sa masse, les différentes couches à l'intérieur, et puis en partie sa composition, pas complètement, mais ça nous aide à mieux comprendre l'intérieur des étoiles, mais également aussi la présence d'exoplanètes autour de ces étoiles. C'est un autre sujet, mais qui est lié, parce que du coup, si on comprend bien l'étoile, on peut détecter d'autres aspects lumineux qui correspondent aux exoplanètes, qui est un grand sujet pour découvrir s'il y a d'autres planètes dans l'univers. Et il se trouve qu'on en connaît au moins 6000 aujourd'hui autour des étoiles. Et alors, pour répondre à votre deuxième question, effectivement, j'étudie avec plein d'autres collègues le fond cosmologique, cette première lueur du Big Bang qu'on observe aujourd'hui, qui a été relâchée dans l'univers 380 000 ans après le Big Bang. Aujourd'hui, l'univers a 13,79 milliards d'années, plus ou moins 2%. On l'a mesuré avec le satellite européen Planck, notamment. Et ces vibrations, un peu comme des bulles de savon qui vibrent, ou une étoile qui vibre, ou une cloche qui vibre, la vibration nous donne plein d'informations sur qu'est-ce qui vibre. Et ces ondes acoustiques qui se propageaient au tout début de l'univers nous renseignent sur rien de moins que la composition de l'univers juste après le Big Bang, son âge, et puis la géométrie qui a lieu dans l'univers. Donc en fait, on est dans une géométrie normale, géométrie euclidienne, et c'est grâce à ces vibrations au début de l'univers qu'on sait qu'il y a une présence de matière mystérieuse qu'on appelle la matière noire, qui est à peu près partout. On ne sait pas trop ce que c'est, mais on est certain qu'elle est là, parce que, et j'en finis, qui dit vibration dit aller et retour, ça s'étire et ça se recompresse, ça s'étire, ça se compresse. On sait pourquoi ça s'étire, parce que c'est la lumière qui provoque la pression de radiation qui provoque cette vibration dans l'univers primordial. Et puis ça s'attire parce qu'il y a de la gravité. On s'est rendu compte que ça s'attirait beaucoup plus que prévu, plus que la matière ordinaire qui nous entoure. Et donc pour expliquer ça, il faut invoquer la présence d'une mystérieuse matière noire. Mais quand on met tout ça ensemble, ça marche très bien. Et heureusement qu'il reste quelques mystères dans l'univers. Mais donc pour synthétiser, on arrive à voir finalement la carte d'identité de l'univers grâce à ces vibrations primordial qu'on voit dans le fond cosmologique ou le rayonnement fossile de l'univers et donc de ses vibrations.
1: Repassons du côté des musiciens. Un des autres musiciens inspirés par l'espace, c'est Gustav Holst. Et Grégoire Blanc, dans votre prochain concert, vous reprenez des extraits d'une de ses œuvres, qui est un poème symphonique intitulé Les planètes. Est-ce que vous pouvez nous expliquer cette œuvre et comment Gustav Holst représente en musique l'espace ?
2: Alors, ce qui est intéressant, c'est qu'en fait, les planètes de Holst, donc composition absolument emblématique, qui avait fait scandale d'ailleurs en 1914, puisque dans sa structure, donc voilà, un poème symphonique en plusieurs mouvements, quelque chose d'assez innovant, c'était pas vraiment une symphonie, c'était assez atypique dans l'orchestration, et ça a d'ailleurs énormément inspiré John Williams pour Star Wars, par exemple. Quand on écoute Les Planètes, 1914, on entend vraiment de la grande musique de film hollywoodienne, alors que c'était pas du tout l'époque. Ouais. Donc Gustav Holst, oui, vraiment compositeur de génie. Mais c'était pas Les Planètes en tant qu'objet scientifique qui l'intéressait et qui l'ont inspiré dans sa composition, c'était plus Les Planètes astrologiques. Ouais. Donc tous les titres des mouvements, Mars, The Bringer of War, enfin voilà, tous les, c'est plus lié aux divinités antiques et voilà, donc je pense qu'il a retranscrit, oui, plus des, il a donné un tempérament à ces planètes astrologiques. Mais après, je pense que ça a été déformé. Enfin, on est, je pense, en tant que musicien, tous très contents de faire l'amalgame et de s'imaginer des planètes cosmiques. Parce que bon, l'espace, ça fait quand même rêver et ça parle. Oui, voilà, on peut s'imaginer vraiment plein de choses.
1: Oui, chaque planète a son humeur, on va
2: exactement,
1: dire.
2: Exactement, pourquoi pas.
1: Eh bien, comme on parle de Gustav Holst, on va écouter un extrait tout de suite d'un de ses mouvements. On écoute Mercure de Gustav Holst.

0: C'était Mercure de Gustav Holst. Vous êtes toujours sur Radio Campus Paris en présence de Hervé Doll et Grégoire Blanc. Alors Grégoire Blanc, pour votre prochain concert, La musique des étoiles au musée de la musique de la Philharmonie de Paris, vous reprenez des extraits des planètes, mais avec le thérémine. Et est-ce que vous pouvez d'abord nous expliquer l'histoire de cet instrument ?
1: L'histoire du thérémine, alors comment faire ça brièvement, parce que c'est absolument fascinant, l'histoire du thérémine, et en particulier de Léon Thérémine, son inventeur, c'est finalement un peu l'histoire de tout le XXe siècle. Léon Thérémine était russe, il travaillait en tant que chercheur dans un laboratoire à Saint-Pétersbourg, il travaillait sur notamment un détecteur de gaz à l'issue de la Première Guerre mondiale. Son appareil était visiblement pas encore tout à fait au point. C'était un appareil capacitif et quand il s'en approchait, en fait, il perturbait fortement sa mesure. Et musicien amateur qu'il était, violoncelliste, il s'est tout de suite dit que ça pourrait être amusant d'essayer de contrôler en fait un timbre sonore à partir de cette perturbation physique à distance. Et donc le thérémine est né comme ça dans les années 20. Et il y a tout de suite eu un immense succès d'estime pour son invention. Donc d'abord, il n'y avait qu'une seule antenne pour contrôler la hauteur de la note. Alors oui, je ne sais pas, ce n'est pas évident d'écrire ça.
0: Oui, sans montrer, sans image.
1: Le thérémine, en clair, donc l'instrument se compose de deux antennes. À gauche, on contrôle le volume. Plus j'éloigne ma main de l'antenne, plus le son va être fort. Et du côté droit, on a une antenne verticale qui contrôle la hauteur. Plus j'approche ma main, plus le son va être aigu. Tout ça sans contact et sans aucun retour haptique. Mm-hmm. Enfin bref. Et donc Léon Thérémine a commencé par l'antenne de pitch, de hauteur de la note. Puis il a ajouté la seconde pour en faire un instrument de musique complet. D'ailleurs, c'est intéressant parce que les instruments modernes d'aujourd'hui n'ont pas tellement évolué. Enfin, technologiquement, si. Ce qu'il y a derrière les circuits électroniques en eux-mêmes, oui. Mais la forme de l'instrument est restée vraiment la même que celle des années 20. Et donc voilà, donc il a eu un grand succès déjà au sein de son laboratoire, et puis il a été amené à présenter son instrument à Lénine, qui l'a fortement encouragé à aller présenter le génie scientifique de l'Union soviétique naissante. Donc il est parti d'abord faire un tour de ce côté-là, puis en Europe, et puis aux États-Unis. Mmh. Il est resté à New York pendant un moment, et c'est là que, en fait, le thérémine a vraiment pris. On le retrouve après dans toutes les musiques de films des années 40-50 grâce à un musicien qui s'appelait Samuel Hoffman.
0: Oui, on va en parler. Mais on va en parler tout de suite où l'instrument du thérémine, le lien entre cet instrument et l'univers, il est très rapide et encore aujourd'hui. Est-ce que vous pouvez justement nous dire pourquoi, oui, et puis dans quelle musique il a été joué
1: Oui, alors déjà le thérémine, c'est un instrument, c'est un alien. Enfin, je veux dire, dans l'histoire de la musique, il n'y a pas d'équivalent, un instrument qu'on ne touche pas, électronique. Mais pour autant, c'est un instrument électronique, mais c'est très loin de ce qu'on peut imaginer d'un synthétiseur. C'est vraiment expressif et la manière de jouer du thérémine, c'est franchement beaucoup plus proche de jouer du violon que de jouer du synthétiseur, justement. Donc c'est un instrument hybride, étrange, qu'on a du mal à saisir. Et évidemment, quelque chose qu'on comprend mal, ça vient d'ailleurs. Mmh. Et l'ailleurs ultime, c'est l'espace. Donc j'imagine la tête des gens en 1922, quand ils ont découvert le thérémine. Mmh. Voilà, les sons cosmiques, voilà, très étranges. Et c'est une image donc, qui est restée comme ça. En plus, il faut dire que le son même du thérémine, quand on approche l'instrument sans savoir en jouer, tout de suite, on a cette espèce de glissando aigu, un peu étrange. Voilà, c'est mystique par nature. Donc le lien avec l'espace, il est arrivé comme ça, je pense, dans la tête des gens, déjà. Et après, c'est arrivé à Hollywood, donc il y a eu Samuel Hoffman. Je vous encourage à aller écouter ces enregistrements, c'est délicieux de nostalgie. Il était violoniste dans un orchestre, de salon aux États-Unis. Et il a déménagé à Los Angeles. Et je crois qu'en règlement d'une dette, enfin, il s'est retrouvé avec un térémine à disposition, une histoire assez étonnante. Et il s'est inscrit dans le registre à Hollywood des musiciens. Bon, voilà, Samuel Hoffman, violoniste et téréministe. Et puis il a été appelé comme ça, le téléphone sonne. Et puis, ah, est-ce que vous voulez... Et donc il s'est retrouvé à faire plein de films, et toujours des films où il y avait une dimension, alors soit l'angoisse, Spellbound d'Alfred Hitchcock évidemment, l'espace, The Day the Earth Stood Still, le jour où la Terre s'arrêta en français, voilà, on fait atterrir une soucoupe volante et c'est le térémine qui fait et ça c'est resté.
0: Et puis il y a aussi l'album un peu mythique, Music Out of the Moon.
1: Complètement.
0: Vous pouvez nous en parler un peu de cet album ?
1: Bah oui, Music Out of the Moon, album très chouette, très rigolo. Enfin rigolo, non, pardon, mais moi je trouve ça... Enfin c'est très agréable à écouter, en tout cas, le térémine a vraiment cette voix... Cette voix légendaire, et c'était un album que Neil Armstrong, l'astronaute, aimait particulièrement, et sans doute, enfin je sais pas, voilà, il y avait sûrement un clin d'œil derrière, parce que tous les morceaux de l'album, c'est enfin Celestial Nocturne, Mist of the Moon, enfin voilà, c'est toujours lié à l'espace, à la Lune. Donc Neil Armstrong a emmené une copie sur cassette, hein, bande magnétique, et ils l'ont joué dans le module lunaire, voilà, ça a bercé nos chers astronautes. Donc le térémine est allé dans l'espace, véritablement, grâce à Neil Armstrong. C'est plutôt rigolo.
0: Et puis, encore aujourd'hui, le térémine est utilisé pour la musique. Le térémine est utilisé pour la musique de science-fiction. Et puis, vous l'utilisez du coup.

0: voilà, les aliens qui chantent et tout ça. Non, moi, je milite pour, ben voilà, regardez, c'est un instrument de musique sérieux, on peut faire plein de belles choses avec. Mais c'est vrai que ça me poursuit. Et notamment, la Cité de la Musique, Philharmonie de Paris, ben, je suis déjà allé donner un concert, il y a, je pense, il y a 2 ans. C'était, le thème, c'était la nuit, nuit céleste ou quelque chose comme ça. Bon, il y a toujours voilà, une envie de... Ah bah tiens, mais regardez, vous m'invitez aujourd'hui, oui. On parle de l'espace, paf, oui. On va chercher un téréministe. Mais c'est, bon, il n'y a pas de souci, mais c'est quand même un peu rigolo. Et donc, la Cité de la Musique, imaginez ce programme sur... sur l'espace, ils ont proposé de m'inviter. Et les planètes, alors moi, c'est vraiment un coup de foudre musical, en fait. Ce poème symphonique, c'est avant de penser à l'espace et du coup de trouver le prétexte de le ramener dans ce thème-là, c'est vraiment la musique qui me plaisait. Et il se trouve que j'ai rencontré donc un accordéoniste absolument formidable qui s'appelle Rémi Briffaut, qui a été diplômé récemment du Conservatoire de Paris, avec qui j'ai commencé un projet déjà en duo, et puis il joue régulièrement avec une pianiste également formidable, Fernanda González. Et donc l'idée de faire, de monter un projet ensemble de musique de chambre, thérémine, accordéon, piano, et idéalement percussion d'orchestre également, on serait 4 musiciens, bah, elle a fait son chemin. Et donc, à la Cité de la Musique, ce qu'on va faire, c'est une première version courte. Hein, c'est des concerts, c'est des petites sessions de 30 minutes, en trio, voir un peu ce que ça donne. Et là, il y a un mariage de timbres formidable. Le piano, l'accordéon, le thérémine, c'est assez incroyable tout ce qu'on peut faire. Donc, dans l'arrangement lui-même, j'espère qu'à la Cité de la Musique, ils ne m'écoutent pas trop, parce qu'en fait, j'ai pas terminé le travail.
1: on ne leur dira pas.
0: Les partitions, mais j'essaye de donner. Enfin, c'est dans la musique de chambre, ce qui est agréable, c'est quand tous les instruments finalement ont une voix égale, qu'on puisse aller chercher des textures. On n'a pas tout l'orchestre à notre disposition, mais finalement, le piano, l'accordéon, enfin, c'est des instruments suffisamment riches pour pouvoir faire plein de choses différentes. Et le thérémine, pareil, dans l'idée, je ne me cantonnerai pas à faire des lignes mélodiques dans la tessiture d'une chanteuse soprano, comme on entend toujours le thérémine dans cette voix-là. Le thérémine sonne très bien dans le grave, par exemple, dans le registre du violoncelle. On peut descendre très très bas, même dans le registre de la contrebasse. Donc travailler là-dessus, travailler dans le mélange de timbres, le fait d'aller cacher le thérémine derrière l'accordéon, ou de le faire ressortir, ou d'être un peu plus rythmique, voire peut-être un peu même percussif par moment. Voilà, vraiment mettre le thérémine au service du discours musical. Donc c'est un peu ça qui m'anime dans ce travail de réécriture de la partition. Ouais.
1: Hervé Dolle, on l'a vu, nos représentations de l'univers perpétuent en réalité une vision fantasmée et la musique n'y échappe pas et ne fait pas exception à ça.
2: Oui, et ben, c'est-à-dire que l'univers c'est compliqué quand même, c'est grand, c'est compliqué, c'est mystérieux, un peu comme la nuit pour nos anciens et même pour nous. Chacun et chacune projette quelque chose quand on a des informations. Alors ça peut être une information sensorielle, une information fantasmée, comme vous l'évoquez, quelques informations scientifiques, parce que depuis l'Antiquité et même la Préhistoire, nos anciens ont identifié beaucoup de récurrences dans l'univers, hein, les saisons qui reviennent, la plupart des étoiles qui reviennent, d'autres qui bougent, qu'on appelle planètes aujourd'hui. Notre ami musicien évoquait l'astrologie, effectivement, une des premières. Alors l'astrologie n'est pas une science, mais une des premières manifestations, c'est l'astrologie, donc le lien entre les cieux et le monde terrestre. Avec des récurrences ou pas, et puis des corrélations, parce que corrélation ne veut pas dire causalité, hein, donc des corrélations avec des événements terrestres et ce qu'on a vu dans le ciel. Donc tout ça est très propice à, effectivement, des fantasmes, de l'imaginaire, des interprétations, et puis certains d'entre nous ont décidé d'aller un petit peu plus loin et puis de regarder ça de près. C'est la science moderne qui est apparue après la Renaissance, mais il y a toujours... entre les scientifiques et les artistes, pour se cantonner qu'à eux, hein, cette même quête de curiosité, de créativité, quoi qu'on en dise, hein, les scientifiques sont aussi créatifs, de beaucoup de rigueur, hein, dans les deux cas, les artistes et les scientifiques sont extrêmement

0: rigoureux et ont beaucoup de travail derrière eux, hein, de formation, d'acquisition, de tout un tas de choses. Donc, on se retrouve finalement sur ces terrains avec des approches différentes. Et puis la vision du monde, elle est multiple, hein, elle est philosophique, artistique, scientifique, sensorielle. Donc, c'est bien d'avoir un tout. Et puis, bon, à un moment, il faut un peu se spécialiser. Mais effectivement, la science ne fait pas tout. Mais ça aide pour avoir une vision assez complète de certains phénomènes néanmoins.
1: Et je n'ai pas pris un thème mythique, le thème de Star Wars, mais quand on l'entend...
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3: Ont toujours dénoncé un procès politique contre leur président, des accusations soutenues par la société civile tchadienne ainsi que par plusieurs partis politiques et notamment la COSAD, la Coalition pour sauver la démocratie au Tchad. La semaine dernière, elle appela à gracier Succès Masra et les 8 dirigeants du collectif d'opposition GCAP, eux condamnés pour troubles à l'ordre public alors qu'ils préparaient une manifestation. En début de semaine, à la veille de la fête de l'indépendance, le président Mahamat Idriss Déby avait souligné dans son discours l'importance de l'unité nationale et de la réconciliation en annonçant des grâces présidentielles. Et ce matin, Succès Masra et le collectif GCAP ont donc bénéficié de ces premières grâces, Fanny.
4: Sidi Yansané pour les précisions. L'actualité sur le continent africain, c'est aussi ce dépouillement suspendu en Zambie pour au moins 24 heures. La commission électorale se justifie en évoquant des violences. Les Zambiens s'étaient rendus dans les bureaux de vote hier pour le scrutin présidentiel. Le principal opposant a revendiqué la victoire, tandis que l'actuel chef d'État a appelé la population à rester patiente. C'est un symbole de l'intensification de la colonisation israélienne en Cisjordanie occupée. Plus de 20 ans après son retrait de la colonie de Ganim, Israël l'a à nouveau inauguré hier lors d'une cérémonie. Nous sommes revenus à Ganim et nous sommes revenus pour y rester, a affirmé le ministre israélien de la Défense, Israël Katz. Ganim était l'une des 4 colonies de Cisjordanie évacuées par Israël en 2005, en même temps que celle de la bande de Gaza. À présent, 3 d'entre elles ont été reconstruites sous l'actuel gouvernement de Benjamin Netanyahu. Illustration de l'accélération de la colonisation. Nicolas Falaise.
5: En juin dernier, l'ONU alertait sur le niveau record des actes de violence commis par des colons israéliens contre des Palestiniens en Cisjordanie occupée. Un territoire où vivent environ 500 000 Israéliens installés en violation du droit international mais sous protection de l'armée israélienne. La population des colons israéliens inclut des groupes et individus radicaux, certains installés en lisière des colonies de Cisjordanie occupée. Ils sont à l'origine des attaques visant des civils palestiniens, leurs maisons, leurs terres agricoles, des faits largement documentés par les ONG et les journalistes. Face à ces violences quotidiennes, l'armée israélienne est parfois dépassée, parfois passive et parfois impliquée aux côtés des colons qu'elle protège systématiquement sur le terrain, certains soldats étant eux-mêmes des habitants des colonies. Ces dernières années, plusieurs pays ont commencé à sanctionner les colons israéliens violents et les organisations qui les encouragent. Sanctions européennes, canadiennes et même états-uniennes à l'époque de l'administration Biden jusqu'à leur abrogation par Donald Trump.
4: Et dans ce contexte, Paris appelle à l'instant Israël à arrêter et juger les colons assiégeant le village de Kousra en Cisjordanie occupée. Les États-Unis toujours dans l'impasse dans les négociations avec l'Iran. Alors que les deux pays revendiquent le contrôle du détroit d'Ormuz, le trafic maritime y est tombé en dessous de la moyenne mensuelle. De leur côté, les Émirats arabes unis ont condamné une attaque contre 2 bateaux qui naviguaient dans le détroit. 2 navires affiliés à la compagnie pétrolière publique ADNOS. Abu Dhabi accuse les gardiens de la révolution iranien, je cite, d'actes de piraterie. L'actualité, c'est aussi cette question. La crise migratoire de Ceuta va-t-elle se reproduire? 2 semaines après l'entrée de plus de 70 000 personnes dans l'enclave espagnole, des appels à une nouvelle traversée massive inondent les réseaux sociaux. Des fausses informations expliquant que la frontière sera exceptionnellement ouverte ce samedi 15 août, jour férié en Espagne, y circulent. Au moins 141 personnes avaient perdu la vie dans la traversée d'il y a 15 jours, selon des ONG marocaines. Pour en savoir plus, rendez-vous sur notre site rfi.fr. Ceuta, ce que cachent les appels à traverser la frontière le 15 août. Une longue enquête à lire, signée Grégory Genévrier et Sofiane Amazion. En Pologne, les tentatives d'ingérence et de sabotage pour le compte de la Russie se multiplient. Le gouvernement polonais a annoncé hier l'arrestation d'un ressortissant russe qui prévoyait un attentat contre un américano-ukrainien. Plus de détails sur cet attentat qui devait avoir lieu dans la capitale avec notre correspondant à Varsovie, Adrien Sarla.
6: Nous avons évité le pire. C'est par ces mots que le Premier ministre polonais a résumé hier l'action coordonnée des services spéciaux polonais et américains. Le suspect de 29 ans actuellement en détention est un homme russe résidant dans le Donbass et doté d'un passeport ukrainien. Il avait pour mission, selon Donald Tusk, d'exécuter un autre ukrainien, détenteur de la double nationalité américaine.
7: C'est la première fois que quelqu'un, sur ordre russe, décide d'attaquer un citoyen américain dans un autre pays de l'OTAN. Dans ce cas précis, à Varsovie, sur le territoire polonais.
6: Plusieurs théories contradictoires circulent encore concernant l'identité de la cible de cet attentat qui n'a pas officiellement été dévoilée. Mais pour les autorités polonaises, le message est très clair.
7: Malheureusement, nous devons supposer que le régime de Poutine va essayer d'éliminer les personnes qui sont gênantes pour diverses raisons dans différents endroits du monde. Par conséquent, nous allons agir de façon très active afin d'empêcher tout nouvel attentat contre les citoyens de la Pologne et étrangers dans notre pays.
6: En juin, déjà, un citoyen géorgien avait abattu un artiste russe engagé et critique du régime dans l'est de la Pologne où il s'était réfugié. Adrien Sarla, Varsovie, RFI.
4: Et en Ukraine, un bilan qui s'alourdit après une nuit ponctuée de frappes russes, au moins 2 morts et 17 blessés dans la ville de Kramatorsk. Et sur le plan diplomatique, Vladimir Poutine se dit prêt à rencontrer les émissaires américains Steve Witkoff et Jared Kushner en Russie. Annonce faite par le ministre des Affaires étrangères Sergueï Lavrov aujourd'hui. L'Europe étouffe toujours sous les fortes chaleurs. Plus de 35 degrés est prévu aujourd'hui pour au moins 150 millions d'habitants. En France, 75 départements placés en vigilance orange canicule par Météo France. Une sécheresse qui favorise l'apparition de feux de forêt dans les Landes, dans le sud-ouest. L'incendie qui s'est déclaré hier a déjà parcouru 1100 hectares ce matin et provoqué plus de 500 évacuations. Et puis, nous partons en France, justement Paris, où se jouent les championnats d'Europe de natation. En plein cœur de la compétition, une légende française du sprint court officialise sa retraite. À 35 ans, Florent Manodou, champion olympique du 50 mètres en 2012, confirme qu'il ne reviendra pas dans les bassins 2 ans après sa dernière course aux Jeux Olympiques de Paris. Christophe Thiremzian.
8: La dernière image de Florent Manodou en compétition, il la partagera donc avec ses coéquipiers du 4x100 mètres 4 nages, montés avec lui pour recevoir le bronze des JO de Paris, où il avait été désigné porte-drapeau, ultime moment de gloire au crépuscule d'une carrière qu'il hésitait déjà à prolonger. Août 2012, à Londres, le grand gaillard d'1m99 crée la sensation et se fait un prénom en remportant l'or olympique sur 50 mètres, sous les yeux de sa sœur Laure, venue l'étreindre à la sortie de l'eau. Image forte et ouverture d'un palmarès international, riche de 17 médailles dans les grands championnats et d'une présence ininterrompue sur les podiums des Jeux en sprint court pendant 12 ans. Mais la natation n'est pas toute sa vie. Passé les JO 2016, la lassitude l'incite à prendre du recul et à s'éloigner des piscines pour rejoindre les terrains de handball, le sport de son adolescence. Le club d'Aix-en-Provence l'accueille dans son équipe réserve, mais en 2019, la perspective de nager pour des Jeux à domicile le ramène sur les plots. Paris 2024 restera bien un sommet insurpassable pour ce nageur atypique, y compris dans la gestion de sa carrière, qu'il refermera symboliquement samedi en étant fêté par le public du centre aquatique de Saint-Denis.
4: Lui n'est pas prêt de prendre sa retraite. La star française Léon Marchand s'est qualifié ce matin pour les demi-finales du 200 mètres papillon des championnats d'Europe de natation. C'est la fin de ce journal à 13h10 ici à Paris.
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10: Bonjour. Alors que le monde est miné par les conflits et les affrontements entre grandes puissances, vous nous demandez cette semaine quelle place pour la question climatique sur notre antenne. Mais d'abord, nous parlons des diasporas africaines. Avec une question de Malik Gay, étudiant à l'université Gaston Berger à Saint-Louis du Sénégal, une question destinée à 8 milliards de voisins et à Emmanuel Bastide.
11: Après avoir remercié Emmanuel et le saluer au nom de l'Afrique, au nom de la diaspora africaine, donc son émission est d'une grande importance capitale parce qu'elle permet de reconnecter l'Afrique à ses enfants de l'autre bout du monde. Par rapport à ça, je voulais lui poser une question quelles sont les perspectives vraiment auxquelles on s'attend de lui pour encore mieux reconnecter la diaspora à la terre d'origine, quoi.
10: Bonjour Emmanuel Bastide.
12: Bonjour Juliette Rangeval.
10: Avant d'évoquer les perspectives pour connecter à l'antenne le continent et les diasporas, est-ce qu'on peut en parler un peu de ces diasporas, justement?
12: C'est une très très bonne question de Malik Gueye, parce que c'est vrai que les diasporas sont parfois un sujet un petit peu sous-estimé sur RFI, pour plusieurs raisons. D'abord, la taille des bassins d'audience, hein, sur le continent africain, c'est évidemment l'immense majorité de nos auditeurs. Le bassin d'audience des diasporas, c'est beaucoup plus faible numériquement, en Europe par exemple. Ceci dit, les diasporas, là aussi on peut se poser la question dans quelle mesure elles continuent d'être connectées à RFI une fois qu'elles ont quitté le continent africain. À la deuxième génération, très honnêtement, c'est pas du tout sûr que les enfants des personnes qui ont migré vers l'Europe continuent d'écouter c'est la radio de papa, en fait, hein, finalement. Nous, ce qu'on voit quand même, c'est que les auditeurs qui nous appellent au standard, ils ont tous un membre...
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Bonsoir mesdames et messieurs et bienvenue dans le Campus Jazz Club. Le Campus Big Bang s'il vous plaît. La musique de Summer s'il vous plaît. Ce soir nous avons l'honneur de la présence de l'un des plus grands trompettistes tourmentés de sa génération qui est Chet Baker, où tout le long de cette session jazz, nous allons retracer sa vie musicale. Chené Henry Chet Baker Jr. était un trompettiste, mais aussi un bugliste, pianiste, aussi chanteur, crooner de jazz américain, puis un des fondateurs des cool jazz et du jazz West Coast. Il est né dans l'Oklahoma le 23 décembre 1929. Il avait des parents très modestes, car sa mère était une employée dans une parfumerie et son père était musicien, professionnel jusqu'à la Grande Dépression, arrivée l'année de sa naissance. Sa famille décide alors de déménager en Californie alors qu'il a 10 ans. Son père continue de jouer de la guitare dans un groupe de country local et il lui offre à son fils un trombone pour ses 12 ans. Chené, qui est un admirateur d'Harry James, un trompettiste et chef d'orchestre américain, alors il échange rapidement son instrument contre une trompette. Il commence à en jouer dans son école avec l'orchestre scolaire où il se découvre une passion pour le saxophoniste Lester Young. Pour commencer notre session, nous allons l'écouter avec le titre Almost Blue, une douce mélodie qui nous interprète à la trompette et en nous montrant son incroyable talent au chant avec sa douce voix.

On est en 1946. Il s'engage dans l'ensemble musical de la 298e armée, appelée l'US Army Band, qui était à Berlin. Il y découvre le bebop, comme Dizzy Gillespie et Charlie Parker, et les orchestres de jazz modernes de l'époque, dont celui de Stan Kenton. En 1948, il retourne à la vie civile. Il va étudier l'harmonie et la théorie musicale. En 1950, à la suite d'une déception amoureuse, il s'engage de nouveau dans l'armée, dans la Presidio Army Band de San Francisco, où il joue ses premières jam sessions, avec Dexter Gordon, un saxophoniste américain, et Paul Desmond, un musicien et arrangeur de jazz. Mais il est rapidement envoyé dans un bataillon disciplinaire, alors il déserte et il est finalement réformé pour des raisons psychiatriques en 1952. Nous allons poursuivre notre session avec la chanson Time After Time, qui nous montre encore une fois sa belle voix qui sera accompagnée de sa trompette emblématique.

L'année 1952 marque le début de sa renommée. Il remporte un premier succès auprès du grand saxophoniste Charlie Parker en réussissant une audition pour l'accompagner en tournée sur la côte ouest des États-Unis et au Canada. Il se révèle surtout au sein du quartet sans piano du saxophoniste Jerry Mulligan. Son solo dans My Funny Valentine ou encore dans Walking Shoes ou dans Bernie's Tunes qui fait connaître sa voix de ténor délicate et sans vibrato. Dans le genre de la cool jazz, bien sûr. La même année, il grave également ses premiers témoignages discographiques sous la responsabilité de Harry Babassine, un contrebassiste et violoniste de jazz américain. Il commence à jouer aux côtés de Vito Musso, un jazzman italien, et de Stan Getz, un saxophoniste américain. Début de l'année 1953, le saxophoniste Lee Konitz se joint au quartet à plusieurs reprises. Jerry Mulligan forme un autre tintet auquel participe Jet. Mais en juin 1953, il est arrêté et condamné à 6 mois de prison avec sursis pour détention de stupéfiants. Un mois plus tard, il forme son propre quartet pendant 1 an avec Russ Freeman au piano. De l'été 1953 à l'été 1955, il enregistre abondamment et dans divers contextes comme des quartets, sextets et septuors. Il est entouré par des pointures du jazz de la côte ouest telles Bud Shank, Zunk Sims, Jack Monrose et Shelly Mann. Continuons notre session jazz avec la délicate chanson Funny Valentine.

C'était le titre Bernice Thune, exceptionnellement interprété, mais continuons son ascension. Entre 1954 et 1956, un disque va lui faire connaître un véritable triomphe à travers tout le pays. Il s'agit de Chet Baker Sings. Il devient une icône américaine à la fois rebelle et fragile. Grâce aux photos de son ami William Claxton, contribue à véhiculer cette image idéalisée de Playboy. Avec ses premiers cachets, il achète ses premières voitures qui lui permettent de développer cette passion qui l'accompagnera toute sa vie. En 1954, Chet Baker est élu trompettiste de l'année par tous les référendums de magazines de jazz. On dirait même que Miles Davis apprécie modérément. En septembre 1955, il se rend pour la première fois en Europe, où il signe rapidement un contrat avec le label français Barclay. Il enregistre dès le mois d'octobre avec son groupe qui comprend Bob Zinks. Quelques jours plus tard, son pianiste Dick Twardzik meurt d'une overdose dans sa chambre d'hôtel. Accusé par les parents du pianiste, Chet décide malgré tout de poursuivre sa tournée en étant à la tête de diverses formations, surtout françaises. Après 7 mois en Europe, il revient aux États-Unis début de l'année 1956. À la suite d'une longue tournée sur la côte est, il revient aussi à Los Angeles où il enregistre de nombreux disques, notamment aux côtés du saxophoniste Art Pepper, notamment les disques The Root et Playboys. À la fin de l'année, il est arrêté une nouvelle fois en possession de stupéfiants. En 1958, il signe avec le label Riverside pour enregistrer plusieurs albums dont Chet avec Bill Evans, un pianiste et compositeur de jazz américain, et avec Phil Joe Jones, un batteur de jazz américain. Pour notre session, il va nous chanter dignement le titre « The Thrill Is Gone ».

C'était le titre Born to be Blue pour aller maintenant à la fin des années 50. De 1959 à 1964, il est de nouveau en Europe où il est arrêté, emprisonné ou expulsé à plusieurs reprises en Allemagne et en Italie. Ses ennuis avec la justice sont largement dévoilés par la presse à scandale. Avec sa nouvelle épouse Carole, ils auront 3 enfants. Il rencontre aussi en Europe des amis, de nombreux musiciens, mais aussi un public plus réceptif que le public américain. Il s'initie alors au bug à Paris, qui est un instrument de la famille des cuivres. En 1965, Chet Baker revient aux États-Unis pour enregistrer une série de disques pour le label Prestige. Sa popularité n'est plus celle des années 50, car il a des difficultés à trouver des engagements. En 1966, il est agressé par des dealers à San Francisco. Sa mâchoire est fracturée, il a de nombreuses dents cassées qui l'empêchent de jouer. Il connaîtra une longue traversée du désert, mais après plusieurs années d'apprentissage à jouer avec un dentier, il remonte sur scène en 1973. Maintenant, toujours pour notre session, il va nous jouer tendrement le morceau « Tenderly ».

À partir de 1975, il joue et enregistre abondamment en Europe et aussi aux États-Unis. En 1986, il est filmé en live au Ronnie Scott's, où il est accompagné de Ricardo Telfra à la contrebasse, Michael Grayler au piano, Van Morrison et Elvis Costello au chant. À Paris, en novembre 1987, Bertrand Fèvre, réalisateur et photographe français, le film avec Ricardo Delfra toujours à la contrebasse, Georges Brown et Alain Jean-Marie au piano. Avec ses nombreux voyages, il y en a un qui s'achève, le 13 mai 1988. Il est retrouvé mort à Amsterdam à l'âge de 58 ans, après être tombé par la fenêtre de sa chambre du deuxième étage de son hôtel où il séjournait. Sa chute est survenue après la prise d'une importante quantité de cocaïne et d'héroïne qui fut attribuée à un suicide. Une plaque commémorative lui rend hommage sur la façade de l'hôtel. Chet Baker repose en paix au Inglewood Park Cemetery d'Inglewood en Californie.

On vient de finir avec le titre Alone Together, notre session de jazz, et en espérant que vous n'étiez pas seul pour l'écouter. Et notre club ferme ses portes, mais il est ouvert 24 heures sur 24 sur le site de Radio Campus, dans la rubrique émissions, ainsi que sur les plateformes de streaming, et d'ici notre prochaine ouverture sur radiocampus.fr et aussi sur le 92.9. Faites écouter du jazz à vos oreilles, notamment celui de Chet Baker, comme avec sa reprise Autumn Leaves, après notre note musicale de fermeture.

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4: Il est 10h sur les ondes de la 90.8 FM et vous êtes à chemin de traverse de la recherche. Quelques notes de Max Richter s'élèvent doucement comme si la musique ouvrait un espace de pensée. On dit souvent que l'université est le lieu de l'esprit, le lieu des idées pures, des concepts, des raisonnements, un lieu où l'on apprend à penser. Mais penser, est-ce vraiment quitter son corps? Car dans chaque salle de cours, il y a des corps qui s'installent. Des corps qui hésitent avant de prendre la parole, des corps qui se redressent lorsqu'ils sentent leur légitimité et d'autres qui se replient presque imperceptiblement. Il se trouve des voix qui semblent immédiatement appartenir au savoir et d'autres qui doivent franchir un long chemin pour être reconnus. Comme si le savoir parfois avait des préférences, ses habitudes, ses silences, alors il faut peut-être apprendre à regarder autrement ces lieux où l'on enseigne, où l'on apprend, comme des espaces d'idées certes, mais aussi comme des espaces traversés par des corps qui ressentent, qui doutent, qui tremblent parfois et qui cherchent malgré tout à trouver leur place dans la parole.

0: chemin de traverse que nous allons emprunter aujourd'hui. Notre intervenante du jour, Camille Zimmermann, doctorante en philosophie à l'Université du Québec à Montréal et bien sûr encore tutelle ici en art de la scène à l'Université de Grenoble. Et elle travaille bien sûr sur ce que les philosophes nomment les injustices épistémiques. Mais sa recherche nous invite bien sûr à écouter quelque chose encore de plus subtil, ce que ces injustices font au corps qui apprennent les émotions dans une salle de classe et les sensations d'être légitime ou non, la manière dont la pensée elle-même se forme à travers ses expériences sensibles, car peut-être que philosopher comment cela dans cette rencontre fragile entre corps et une parole, et un monde qui accepte ou non de l'entendre. Bonjour Camille Zimmermann et merci d'être avec nous dans ce chemin qui traverse la recherche.
1: Bonjour Conan Guiraoul, merci beaucoup de m'accueillir. Merci aussi Louis et toutes les personnes qui sont dans l'équipe aujourd'hui. C'est un vrai plaisir d'être avec vous.
0: Voilà, alors Camille, si nous considérons souvent l'université comme un lieu très intellectuel, bien sûr, on le considère ainsi. Alors, pourtant, ta réflexion part du corps. Alors, comment cette question s'est-elle imposée à ton parcours, rapidement ?
1: Oui, alors, en quelques mots. C'est parti vraiment d'une expérience subjective où je trouvais en tout cas qu'en philosophie, on passait vraiment beaucoup de temps assez immobile parce qu'on doit lire une quantité d'ouvrages et je pense que c'est peut-être pas forcément propre à cette discipline aussi. Et j'ai eu vraiment la sensation que je me coupais petit à petit de mon corps et que je l'obligeais à vraiment devoir se tenir avec très peu de mouvement et que c'était aussi quelque chose qui était attendu. Et ça m'a particulièrement frappée et intéressée parce qu'en parallèle de ma licence en philosophie, j'ai commencé une formation en massothérapie. Et en fait, je voyais que c'était deux espaces d'apprentissage avec leur objectif spécifique. Mais dans les deux, en fait, on attendait une posture corporelle aussi spécifique. Et en massothérapie, on l'a travaillé explicitement, donc pas aussi lié aux objectifs. Donc le fait de ne pas devoir blesser la personne quand on la touche ou travailler la sensation, donc faire confiance à nos sensations aussi. Donc on devait vraiment apprendre certaines postures pour travailler. Alors que dans mes cours en philosophie, je voyais aussi qu'il y avait une certaine posture à avoir qui était attendue pour être écoutée avec crédibilité, donc d'être adéquatement cru, sauf qu'on n'en parlait pas du tout. Et donc je trouvais qu'il y avait un gros contraste, alors que dans les deux expériences, j'étais aussi traversée par plein de choses avec mon corps. Et donc ça m'a donné envie de questionner pourquoi, au-delà de l'objectif du cours, donc en massothérapie d'apporter un soin avec le toucher, donc avec notre corps, et en philosophie où on pourrait avoir tendance à penser justement que ce n'est qu'à travers l'esprit et les idées qu'on participe, pourquoi ce contraste est-il aussi fort? Est-ce qu'il n'y aurait pas quelque chose à questionner là, finalement?
0: Alors, pour commencer, j'aimerais revenir bien sûr au point de départ de ta réflexion. Tu as observé deux univers très différents. D'un côté, l'apprentissage de la philosophie à l'université, de l'autre, celui de la massothérapie dont tu parles tout à l'heure. Alors, dans les deux cas, le corps est évidemment présent. Mais dans l'un, il reste presque invisible, alors que dans l'autre, il est pleinement reconnu. Qu'est-ce que cette comparaison t'a permis de comprendre sur la place du corps dans nos façons d'apprendre?
1: Oui, c'est une très bonne question. Alors, en fait, j'ai voulu un peu vous parler par rapport à ça de Pierre Bourdieu, parce qu'il a écrit un ouvrage qui s'appelle « Les méditations pascaliennes » en 1977. Et en fait, dans ce livre, il parle vraiment de comment est-ce qu'on fait de la philosophie, notamment. Et il appelle ça notamment la disposition scolastique. Donc, qu'est-ce que ça veut dire? Pour lui, en fait, apprendre en philosophie, ça passe par une certaine tenue du corps. Donc, on ne va pas justement se tenir de n'importe quelle manière. Et cette tenue du corps-là, elle s'apprend par répétition, par imitation. Et c'est comme ça aussi qu'on montre à nos collègues ou à nos pairs qu'on appartient bien en fait à ce milieu sachant et savant. Et donc c'est pas du tout anodin en fait la manière dont on se positionne dans une salle de cours, que ce soit en tant qu'étudiant étudiante ou enseignant enseignante. Et donc dans ce livre là il a tout un chapitre dédié à l'apprentissage par corps, où il explique vraiment comment c'est quelque chose qui est long et fastidieux et pas du tout naturel et qui est vraiment qui résulte de la socialisation et qui n'est pas du tout aussi un effort égal par rapport aux groupes sociaux auxquels on appartient. Parce que cette tenue du corps, elle peut être beaucoup plus associée à des classes plus privilégiées, en fait. Donc du coup, pour des personnes qui appartiennent à d'autres classes sociales, apprendre à rester aussi longtemps avec peu de mouvement, à garder toute son attention sur une personne qui nous transmet du savoir pendant aussi longtemps dans le cours, on n'est pas du tout égaux face à cet effort-là qui en fait est physique. Et encore une fois, dont on parle finalement très peu, à part cet ouvrage et quelques ouvrages aussi plus récemment qui en ont parlé aussi.
0: Alors, on va dire dans certaines associations étudiantes, tu as également ouvert des espaces de discussion entre étudiants. Alors, ce qui en ressort, alors, ce sont parfois des expériences très fines, des corps qui se sentent trop présents ou d'autres pas assez légitimes pour occuper l'espace, ou encore des tensions que l'on ressent sans vraiment avoir les mots pour les dire. Alors, qu'est-ce que, on va dire, les échanges ont révélé sur l'expérience corporelle des étudiants à l'université?
1: Mais en fait, ça a été vraiment déterminant dans ma recherche. Donc ça s'est passé surtout quand j'étais... en fait, j'ai fait ma licence une année en France, à Lille, puis ensuite je suis partie à Bruxelles. Et après, j'ai fait une pause dans mes études et ensuite je suis allée faire mon master à l'Université du Québec à Montréal. Donc je suis partie un peu plus loin. Et là, j'ai vraiment découvert des associations, et notamment, ça s'appelait Philosophie à l'époque, on a changé de nom depuis, ça s'appelle Philosituée maintenant. Et en fait, c'est une des associations dans lesquelles je me suis impliquée au moins 5 ans. Et en fait, notre objectif, c'était de confronter la sous-représentation des femmes en philosophie. Et plus tard, on l'a élargi, pas qu'aux femmes, aussi à d'autres groupes opprimés. Et donc, c'est pour ça qu'on a changé de nom, notamment, pour Philosituée. Et en fait, on a confronté ça parce qu'on se disait, mais on se sent vraiment... on a peu de modèles, en fait, dans cette discipline. Et donc, qu'est-ce qu'on peut faire par rapport à ça, notamment en raison de la légitimité qui s'incarne, en fait, à travers des tensions, etc. Et donc, il y a quelques-unes de mes collègues qui étaient impliquées dans cette association qui ont publié un article en 2018. Donc, c'est une expression québécoise, ça s'appelle « Les femmes en philo, qu'est-ce que ça mange en hiver ?» Donc, ça veut dire « Qu'est-ce qu'on devient, en fait, quand on est en philosophie en tant que femme ?» Et donc, dans cet article-là, elles ont fait des recherches statistiques. Donc, ça date de 2018. Et donc, en fait, ça montre bien qu'il y a un gros écart au niveau de la proportion du nombre d'étudiants de femmes par rapport au nombre d'étudiants hommes. Donc, à ce moment-là, ce qu'elles ont recensé, c'est 35% d'étudiantes femmes, avec, par exemple, donc, à l'UQAM, au département de philosophie, 34 étudiantes pour 105 étudiants au niveau du baccalauréat, donc la licence pour nous en France, 14 étudiantes pour 39 étudiants au niveau de la maîtrise, donc du master, et 9 étudiantes pour 17 étudiants au niveau doctorat. Et en fait, dans cet article, il y a aussi des schémas où on voit bien vraiment l'évolution de la licence jusqu'au doctorat, puis ensuite jusqu'au poste, en fait, où vraiment le nombre de femmes se réduit drastiquement. Et un des phénomènes, du coup, dont on a, nous, beaucoup discuté aussi dans cette association, c'était notamment les menaces de stéréotypes. Donc c'est vraiment lié à la sous-représentation quand, en fait, on n'est pas beaucoup représenté, et aussi en raison de stéréotypes discriminants. Donc par exemple, bah, les femmes sont trop émotionnelles, qu'est-ce qu'elles viennent faire en philo, c'est le lieu de la raison. Et bien là, nous, on est face à devoir prouver notre légitimité continuellement, et donc en fait, on a tellement peur de valoriser, de le vérifier, en fait, de le valider finalement ce stéréotype, qu'on va performer encore plus et on va perdre notre crédibilité. Et donc tout ça passe par le corps, en fait, que ce soit une respiration courte, des épaules resserrées, ne pas du tout ressentir son corps. Et c'est intéressant de le voir aussi, ou de s'interroger, qu'est-ce qui se passe quand je passe la porte de la salle de classe? Est-ce que mon état de corps change dans le couloir et au moment où j'entre dans la salle jusqu'au moment où je m'assois? Qu'est-ce qui se passe à ce moment-là? Parce que c'est là où j'arrive et où, du coup, mon expérience corporelle, elle vient vraiment s'adapter à ce contexte qui n'est pas du tout que physique, mais aussi social, avec toutes ces représentations qui nous concernent et aussi les autres autour de nous.
0: D'accord. Alors, ta recherche s'inscrit, on va aller dans une réflexion philosophique plus large, et tu nous parles des injustices épistémiques. Alors, qui est reconnu comme porteur de savoir et qui ne l'est pas?
1: Oui. Alors, qui est reconnu comme porteur du savoir ? Eh bien, en fait, en tout cas, en philosophie, encore une fois, souvent, on peut répondre à cette question en allant chercher des auteurs dans ce qu'on appelle le canon philosophique. Donc, c'est vraiment ces textes canoniques, ces textes qui sont reconnus comme étant vraiment phares dans la discipline. On ne peut pas passer à côté si on veut faire de la philosophie. Et en fait, à travers ces ouvrages, donc de l'Antiquité jusqu'à la philosophie contemporaine, donc à notre époque, c'est encore beaucoup une représentation d'hommes blancs qui sont encore majoritaires. Et il y a vraiment un effort important en philosophie aujourd'hui de plus en plus reconnaître aussi le travail d'autres groupes sociaux, donc en France, mais pas seulement, justement pour éviter de n'avoir que cette représentation de la personne qui peut être reconnue en tant que sachant qui serait un homme blanc. Et donc du coup, par rapport à ça, oui, il y a énormément de choses qu'on pourrait dire, en fait, qui est reconnu, qui ne l'est pas. Et vraiment, dans les injustices épistémiques, l'angle d'approche, c'est de s'intéresser aux identités sociales. Donc de dire, en fait, nous ne sommes pas neutres. Donc un peu comme Bourdieu, finalement, qui lui aussi critique le fait que la philosophie ne peut pas s'extraire des conditions de sa production. Donc des auteurs, des acteurs qui participent encore aujourd'hui à sa pratique et à sa transmission. Et ces acteurs ont des identités sociales. Et tout l'enjeu, c'est aussi de voir quels sont les préjugés identitaires, donc ces stéréotypes ou ces biais qui font qu'on pourrait ne pas, par exemple, croire adéquatement une personne en raison de son identité sociale, parce qu'on pourrait se dire, ah bah peut-être que cette personne, bah en fait, je peux me donner le droit arbitrairement de la croire ou pas, parce que, bah effectivement, peut-être qu'elle est trop émotionnelle, mais pourquoi ? Pourquoi est-ce que je me permets de me poser cette question-là ? Quelle est mon identité par rapport à celle que j'écoute ? Et donc, c'est là où viennent intervenir les injustices épistémiques. Comment j'écoute ? Et les termes que la personne utilise aussi, est-ce que je les comprends ou pas ? Et pourquoi je pourrais ne pas les comprendre ? Peut-être que ces termes que la personne utilise appartiennent à son expérience en tant que groupe social que je connais peu. Donc peut-être que c'est aussi à moi de m'intéresser à ces expériences en tant que groupe social et pas simplement avoir cette position de dire « Ah ben j'ai pas compris, t'as peut-être pas été très compréhensible, est-ce que tu peux répéter ou faire l'effort de clarifier ?» Peut-être que c'est à moi aussi de le faire. Donc qui est reconnu ou pas, pour les injustices épistémiques, ça dépend vraiment encore une fois de qui sont les groupes sociaux dominants, et c'est eux qui vont avoir tendance à être plus reconnus parce que les ressources qui sont véhiculées, donc nos idées, mais aussi nos pensées, le sens commun, tout ce qu'on peut utiliser pour faire comprendre ce qu'on vit, c'est beaucoup plus des ressources qui ont été créées par et pour les groupes dominants. Donc en fait, c'est au détriment de plein d'autres groupes sociaux qui sont déjà en fait finalement impactés dans la possibilité de partager du savoir et donc d'être reconnus.
0: Auditeurs, auditrices, vous êtes à Chemin de traverse de la recherche sur la 90.8 FM. Nous allons souffler un peu avec Alessandra Streliski.
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0: plutôt à les endroits. Plutôt Alessandra Strelitzky, piano très cinématographique, une atmosphère de nostalgie lumineuse, quelque chose qui aurait pu être ou qui a déjà été une musique qui invite à l'introspection, à l'écoute du silence. Elle dit la fragilité du temps et la beauté des émotions retenues. Nous sommes avec Camille Zimmermann. Et bien sûr, Camille, la notion d'injustice épistémique a été, on va dire, développée à partir du travail issu notamment de Black Feminist, puis théorisé en philosophie. Alors, elle nous invite à regarder autrement, on va dire, la circulation du savoir. Alors, qu'est-ce qu'une, on va dire, injustice épistémique concrètement?
1: Oui, alors déjà, le terme épistémique, ça vient d'épistémologie et c'est tout ce qui relève de la connaissance. Donc comment est-ce que... C'est quoi nos méthodes, en fait, pour générer du savoir? Par exemple, toutes les méthodes qu'on peut utiliser en laboratoire avec un microscope, mais ça peut être aussi comment est-ce qu'on lit un texte? Donc comment est-ce qu'on analyse un texte de philosophie et qu'on identifie un concept, la construction de son argument? Comment est-ce que c'est justifié rationnellement ou pas? Et donc ça va nous permettre de passer d'une hypothèse à une vérité, parce qu'on a pu la justifier. Et donc ça peut faire partie, en fait, de nos méthodes épistémique. Et donc, les injustices épistémiques, c'est vraiment des torts, donc ce qui vient miner ce qu'on appelle l'agentivité épistémique. Et donc, l'agentivité, ici, c'est, ça vient d'agent, donc la personne qui agit. Et donc, c'est vraiment à la base une capacité d'action, ce qui me permet d'agir. Et donc, ici, dans ce qui nous intéresse, c'est toutes les actions qu'on peut faire pour générer, utiliser ou partager du savoir. Donc, quand je discute avec quelqu'un, là, par exemple, avec vous, ou alors que je suis dans un café ou dans un cours, lorsque je témoigne d'une information, j'exerce en fait mon agentivité épistémique, cette capacité que j'ai à connaître, qui peut se faire à travers plusieurs actions. Et donc, effectivement, c'est vraiment des théories qui ont... Enfin, ces torts, en fait, qui viennent miner cette capacité qu'on a à générer ou partager du savoir. En fait, c'est pas du tout... Ça date pas forcément de Fricker, qui est un peu le premier ouvrage qu'on a nommé en philosophie, qui date de 2007, bien en Fricker. Mais ça vient vraiment avant du Black Feminism, qui ont aussi élaboré des théories, et aussi en philosophie, parce qu'Angela Davis, elle était aussi enseignante. Et ou alors, on a aussi Patricia Hill Collins, ou... Encore d'autres qui vraiment se sont intéressés à ce phénomène, notamment dans les mouvements pour le droit de vote, en disant « mais attendez, on écoute beaucoup l'opinion des femmes blanches, mais nous, en tant que femmes racisées, pourquoi on n'est pas adéquatement crues? Pourquoi est-ce qu'on n'est pas écoutées aussi ?» Et donc, en fait, on parle exactement de la même chose. Et donc, pour Fricker, ensuite, elle a donné plusieurs exemples aussi. Et alors, elle divise, en fait, l'injustice épistémique en deux types. Donc, vraiment, le fait de ne pas être adéquatement cru, donc dans la réception d'un témoignage, ou alors, comme je disais un petit peu tout à l'heure, dans les termes, en fait. Comment est-ce que je peux être comprise, pas seulement dans la manière dont je m'exprime, mais aussi avec les termes que j'utilise. Et donc, elle les distingue en disant aussi que les deux, finalement, s'influencent. Mais c'est deux choses différentes, parce que du coup, on ne va pas... par exemple, celle où, par rapport à adéquatement cru, c'est vraiment quelque chose qui se vit aussi directement dans une relation, dans un échange, et pas adéquatement compris ou comprise. C'est vraiment quelque chose qui peut nous toucher indirectement. Par exemple, jusqu'à ne pas du tout pouvoir en fait discuter avec une personne, soit en raison d'un manque de termes par rapport à une situation sociale qu'on vit, et, ou alors parce que ce terme existe mais qu'il n'est pas reconnu par les groupes dominants. Et donc par rapport à ça, Fricker, elle prend l'exemple de Carmita Wood dans le journal de Suzanne Bromwiller aux États-Unis, qui en fait est une femme racisée qui a vécu du harcèlement sexuel dans son lieu de travail et qui décide de quitter son emploi. Donc ça, c'est dans les années 70-80 aux États-Unis. Et à ce moment-là, le terme de harcèlement sexuel n'existait pas encore. Donc quand Carmita Wood veut demander, par exemple, son droit au chômage, la personne lui demande quelle est la raison en fait, du fait que vous ayez quitté votre emploi. Et à ce moment-là, elle n'a pas de terme reconnu juridiquement ou socialement pour l'expliquer. Donc elle ne peut pas recevoir cette compensation financière qu'elle aurait le droit d'avoir, en fait, vu ce qu'elle a vécu. Donc ça illustre typiquement le fait de manquer de terme ou de ne pas en avoir un qui est reconnu. Ça vient directement miner notre capacité à générer du savoir, mais aussi notre vie sociale à part entière. Donc ça, c'est un peu ce que désignent les injustices épistémiques. Donc vraiment, ces torts qui sont commis dans le fait qu'on ait le droit en tant qu'être humain, c'est ce que Fricker dit, elle reprend Aristote à partir de ça, c'est un droit en tant qu'être humain de pouvoir partager et comprendre notre environnement, et notamment par rapport à ce qui nous concerne socialement.
0: Alors, dans ton travail, donc, tu t'appuies aussi sur, on va dire, sur une conception pluraliste du savoir. Alors, cela signifie que la connaissance ne passe pas seulement par des arguments, on va dire, logiques ou démonstrations rationnelles. Alors, tu vois, par exemple, des savoir-faire, des savoirs tacites, des savoirs incarnés ou encore des savoirs affectifs. Alors, pourquoi ces formes de connaissances restent-elles souvent invisibles ou disqualifiées dans le cadre universitaire ?
1: C'est vraiment une bonne question. J'ai beaucoup réfléchi pour pouvoir y répondre, pour préparer un petit peu. Mais juste pour revenir avant, donc effectivement, sur les distinctions de savoir, donc ce que tu viens de nommer, je me permets de te tutoyer.
0: Il n'y a pas de souci. Hein,
1: super. Souci. Alors, effectivement, donc ça, c'est plutôt ce qui appartient à une conception pluraliste, donc un peu plus récente, des injustices épistémiques. Donc, par exemple, avec le travail d'Alexis Shotwell en 2011, ou alors un ouvrage qui est apparu là, l'année dernière, d'Amandine Catala, qui fait cette distinction, en fait. Donc, c'est-à-dire, pour elle, on pourrait différencier 5 formes de savoir, et en fait, du coup, 4 qui ne sont pas celles qu'on a l'habitude de considérer, donc ce qu'on nommait tout à l'heure une vérité qui a été acceptée comme vérité parce qu'elle est justifiée rationnellement. Donc ça, c'est le savoir qu'on a l'habitude, en fait, de valoriser en philosophie. Et effectivement, on pourrait se demander pourquoi d'autres types de savoirs n'ont pas été valorisés jusqu'à maintenant ou reconnus. Et donc, dans cet ouvrage que Catala a publié du coup en 2025, elle montre vraiment qu'effectivement, quand on élargit notre conception du savoir, eh ben, on peut considérer des savoirs aussi qui passent par le corps. Le savoir-faire, typiquement, c'est comment j'apprends, par exemple, à faire du vélo. Donc, j'apprends par répétition. Je ne vais pas trouver tout ce qui me permet d'apprendre à faire du vélo dans la lecture d'un manuel qui me le décrirait. Le fait que je le fasse, que je le répète, qu'une personne me montre, tout ça, ça c'est une autre forme de connaissance qui passe aussi par mon corps. Le savoir tacite, c'est vraiment l'habitude selon Bourdieu, donc tous ces codes sociaux qu'on doit apprendre pour pouvoir interagir convenablement dans un contexte. Par exemple, la bonne distance, avoir avec une personne le bon ton de voix, le regard, qui nous permet en fait de dire à l'autre, je sais comment on communique et ça me donne du coup de la crédibilité, parce que l'autre va effectivement m'écouter adéquatement parce que je sais utiliser les codes. Donc c'est un vrai savoir et qui passe aussi par le corps. Le savoir incarné, là, c'est plus... il peut être politique ou apolitique, donc c'est ce que ça me fait de ressentir une sensation. Et donc, dans l'aspect politique, on en reparlera un petit peu plus tard, c'est vraiment l'idée, bah, qu'est-ce que ça me fait à moi de vivre dans un environnement social à travers mon identité sociale. Donc on parle vraiment ici de positionnement. Donc par exemple, le fait d'être une femme dans un cours de philosophie, une femme blanche, bah, comment je l'éprouve en fait à travers mon corps. Et il y a des sensations qui sont spécifiques à cette situation-là qui découle aussi de mon identité sociale. Et enfin, le savoir affectif, là, c'est ce que ça fait de ressentir une émotion. Et encore une fois, ça peut être politique ou apolitique. Peut-être qu'en raison d'une éducation genrée, on m'a beaucoup plus encouragée à pouvoir exprimer de la tristesse, du doute, contrairement à de la colère. Donc, c'est pas neutre non plus. Et cette émotion dit quelque chose de ma compréhension des autres et de l'environnement. Donc, c'est aussi une forme de savoir. Et donc, pourquoi ça a été plus ou moins... pas vraiment reconnu jusqu'à maintenant à l'université ou dans les cours en philosophie. En fait, ce qui est fou, c'est que c'est toujours présent. Donc en fait, on est toujours traversé par des émotions, par des sensations. On est toujours en train de négocier cette fameuse place, comme le décrirait Bourdieu, sur la bonne manière de se tenir. Donc c'est toujours déjà là, en fait. Sauf qu'on n'en parle pas et c'est laissé de côté pour une seule forme de savoir. Et donc là-dessus, on peut vraiment revenir sur ce que Bourdieu disait. Pour lui, en fait, le fait d'avoir construit un certain savoir en philosophie, ça nous permet de montrer qu'on appartient à ce groupe-là de sachants et de savants. Et donc, valoriser d'autres savoirs, bah, en fait, ça peut nous fragiliser par rapport à notre appartenance à ce groupe de sachants et de savants. Et donc, il y a plutôt un intérêt à ne pas les valoriser pour bien marquer notre appartenance. Et il y a aussi d'autres choses. C'est par exemple tous ces savoirs qui passent notamment par le corps, c'est confrontant, c'est vulnérabilisant. Et donc, on peut aussi là s'intéresser au travail de Bell Hooks dans son ouvrage « Apprendre à transgresser l'éducation comme pratique de la liberté » qui a été écrit en 1994, où là, vraiment, elle part de son expérience, elle, en tant qu'étudiante femme racisée aux États-Unis. Elle a vécu la déségrégation aussi de l'école. Et quand elle est devenue enseignante à l'université en littérature, elle a vraiment aussi considéré cette expérience-là. Et ce qu'elle prône dans son ouvrage, c'est une intégrité corps-esprit, justement, en disant, mais en fait, c'est important de parler de ça parce que ça impacte l'apprentissage. Et donc, elle s'intéresse justement à... Elle a fait aussi des formations auprès de ses collègues et elle a vraiment vu qu'il y avait une réticence, en fait, à aller habiter son corps davantage parce que ben, on n'est pas formé, c'est effectivement vulnérabilisant. Et qu'est-ce qui se passe? Parce que c'est accepter aussi de lâcher un contrôle, parce que ce savoir rationnel, il est en fait contrôlable, contrairement aux autres, peut-être, qui sont plus déstabilisants de ce point de vue-là.
0: Alors, tu as, on va dire, un segment sonore à nous faire écouter, parce que lui, voilà, on peut commencer.
1: Little Smith.
0: Oui.

0: Little Smith, waouh. Si vous voyez comment Camille Zimmerman était en train de bouger dans le studio. Eh bien, l'affirmation de soi, la puissance intérieure, rap engagé, danse rythmée avec une forte présence scénique, le thème de l'identité, de la solitude choisie, de la force silencieuse, une énergie qui transforme l'intériorité en puissance créative, une parole qui assume la complexité et la profondeur. Alors Camille, un petit mot sur Little Smith.
1: Oui, donc c'est une musique qu'une bonne amie, Fanny Bacali, m'a fait découvrir quand j'habitais encore à Montréal. Et le clip est incroyable. Enfin, je vous encourage vraiment à aller le visionner. Donc, c'est une artiste qui a en fait fait ce clip avec plusieurs danseurs. Il y a vraiment un travail de chorégraphie autant solo qu'en groupe dans plusieurs espaces publics, notamment dans un musée, mais aussi dans la rue. Il y a des images d'archives et il y a même un espace qui peut un peu nous faire penser, donc c'est un stade, mais qui peut nous faire penser à un amphithéâtre à l'université. Et donc il y a vraiment... En fait, je trouvais que déjà, c'est des paroles qui méritent d'être entendues. Et puis aussi... Il y a vraiment une autre belle image où donc c'est vraiment une histoire par rapport à ce que portent nos corps aussi à travers nos identités. Donc là, c'est vraiment une histoire par rapport au colonialisme, au racisme. C'est vraiment des danseurs et danseuses racisées qui sont présents et présentes. Et en fait, je voulais vraiment faire un lien avec un article qui a été écrit en 2021 par José Medina et Tempest Henning en 2021, qui est vraiment centré sur le témoignage du corps. Qu'est-ce que notre corps exprime et pas forcément à l'aide de mots, parfois aussi. Et donc dans ce clip, on voit plein de mouvements qui sont forts, dont aussi un moment où cet artiste est vraiment au centre, son corps est redressé, il y a énormément de personnes qui posent les mains sur elle et aussi sur un autre artiste à un autre moment. Et on voit vraiment cette communion face à toute la violence et l'histoire en fait que portent les corps aussi et dont on est témoin à travers les gestes qu'on fait dans le quotidien. Et donc c'est aussi ce que Medina et Henning revendiquent, c'est de dire en fait ces gestes qu'on fait sont des formes de savoir, ils ont des informations, ils portent des histoires et aussi un même geste, donc ils prennent par exemple l'exemple de lever le bras dans leur article lié ensuite au mouvement Black Lives Matter où finalement des personnes racisées le font de plus en plus pour manifester contre le profilage racial, donc le fait d'être toujours beaucoup plus intercepté par la police et à devoir lever les bras pour dire j'ai rien sur moi, je suis pas dangereux, ne m'arrêtez pas ou ne me faites pas mal. Et en fait, ce geste, il est repris pour lutter contre ça en disant bah, « moi aussi, je vis du profilage racial ». Et ce que Medina et Henning montrent, et que je pense que c'est important aussi à comprendre, c'est selon notre identité sociale, ce geste, il ne va pas avoir la même signification. Par exemple, une personne blanche qui le ferait, ça sera un signe de soutien, mais ça ne pourra pas vouloir dire « moi aussi, je vis ce profilage racial », parce qu'on n'a pas la même identité sociale. Donc du coup, ce qu'on exprime à travers nos gestes, c'est une connaissance qui peut être politique et située, et donc écouter adéquatement une personne, c'est aussi écouter ce qu'elle dit à travers son corps, mais aussi qui elle est en tant qu'individu social. Donc je voulais en glisser quelques mots, parce que je trouve que ce clip est très fort.
0: C'est super. Alors, lui, on va revenir sur la bande sonore. Quelle parole est sollicitée sans être reconnue, l'exploitation épistémique et pédagogie progressiste de Bellonx?
2: Denizy, une femme noire, discute avec une femme blanche, Eva, lorsque Marc, un homme blanc, l'aborde. « Ton afro est magnifique, une vraie tigresse. » Mal à l'aise, Denizy décide d'ignorer Marc. Alors qu'Eva l'interroge sur sa réaction, face à ce qui lui semble être qu'un simple compliment, Denizy se sent fatiguée de démontrer le caractère raciste et sexiste de ses propos, qui rappelle l'histoire de la sexualisation et de l'exotisation du corps des femmes noires par les blancs. Denizy sait que son explication constituerait un travail vain, éprouvant et reçu avec scepticisme, mais elle sait également que ne pas en fournir risque de la rendre agressive et irrationnelle aux yeux d'Eva. Plusieurs femmes activistes et chercheurs noirs et racisés ont mis en lumière ce phénomène que Nora Berenstein nomme « exploitation épistémique ». Présente dans les institutions, les milieux activistes et les relations interpersonnelles, l'exploitation épistémique se produit lorsque des privilégiés contraignent des marginalisés à les éduquer sur la nature de leur oppression, sans reconnaître ce travail. L'exploitation épistémique se matérialise sous trois conditions. Premièrement, ce travail est non reconnu, non rémunéré et épuisant tant au niveau cognitif qu'émotionnel pour les marginalisés, et il résulte rarement dans des changements institutionnels. Deuxièmement, les demandes d'éducation imposent une double contrainte aux marginalisés qui, malgré la non-reconnaissance de leur travail, savent qu'ils ne peuvent pas s'en désengager sans subir de réprobation. Troisièmement, le scepticisme des privilégiés face aux explications des marginalisés discrédite les ressources épistémiques qu'ils apportent et les force à produire un travail cognitif et émotionnel supplémentaire. Les demandes d'éducation adressées aux marginalisés ne sont donc pas des invitations à participer à la production des savoirs, car leurs apports ne sont pas reconnus comme de véritables contributions épistémiques. L'ignorance active des privilégiés est ainsi reproduite, c'est-à-dire que les ressources épistémiques donnant sens aux expériences d'oppression sont écartées, et cela participe à maintenir les structures oppressives existantes.
0: Alors, Camille, ce qu'on entend dans cet extrait, c'est une situation paradoxale. Hein. Alors, certaines personnes sont sollicitées pour expliquer une expérience, par exemple le racisme ou le sexisme, mais leur parole n'est pas réellement reconnue comme savoir. Alors, est-ce ce phénomène que tu as observé, toi, dans les salles de cours de philosophie?
1: Oui, alors... Très rapidement, par rapport à l'extrait que vous venez d'entendre, en fait, c'est une capsule qui a été faite. Donc c'est Saaster qui a rédigé le texte, qui vient vraiment d'un article qui a été écrit par Nora Berenstein en 2016, donc qui s'appelle « Exploitation épistémique ». Donc c'est vraiment ce phénomène que vous avez entendu, qu'elle décrit. Donc comme tu viens aussi de le dire, hein, cette sous-couvert de bonne intention, de vouloir comprendre, je vais demander à une personne opprimée, en sachant que moi je ne la vis pas cette oppression, qu'elle m'explique la nature de cette oppression-là, donc le sexisme, le racisme ou d'autres qui existent. Sauf que il y a plusieurs choses qui viennent interférer et qui peuvent générer une forme d'exploitation. Et donc l'exploitation ici, c'est quand par exemple la personne qui demande cette forme d'éducation adopte une attitude sceptique par défaut, donc elle remet en question ce que la personne lui exprime, ce qui demande à la personne opprimée de faire encore plus d'efforts, mais c'est pas du tout neutre, ça lui demande parfois beaucoup d'efforts émotionnels parce que ça réveille des choses, cognitifs parce qu'elle doit prouver que c'est légitime, et c'est aussi un exercice qui est de l'ordre de l'exploitation en raison d'une double contrainte. Donc en fait, c'est pour la personne qui explique cette nature de l'oppression, en fait, elle peut aussi être confrontée à des stéréotypes discriminants, donc elle ne peut pas simplement refuser de continuer d'expliquer. Par exemple, dans ce que dit Saaster, qui reprend Berenstein, le fait qu'une femme racisée n'ait pas envie d'expliquer pourquoi en fait, elle a son intégrité corporelle et qu'on n'a pas à venir lui toucher les cheveux sans lui demander, si elle refuse de répondre, on pourrait la considérer comme quelqu'un de trop colérique ou de trop susceptible, et donc elle perd sa propre crédibilité en tant que personne qui peut générer du savoir. Mais en plus, l'oppression qu'elle vit n'est pas reconnue. Donc en fait, c'est pas du tout neutre comme demande dans ces contextes-là. Et la troisième chose, c'est vraiment le travail à perdre. Donc en fait, on ne cesse de continuer de demander aux personnes qui vivent l'oppression de l'expliquer sans que ce soit reconnu. Et donc quelque part, Berenstein dit, mais en fait, les privilégiés demandent aux oppressés de faire un travail qui serait à elles ou à eux de faire pour vraiment changer les choses, en fait, quelque part. Et donc effectivement, dans son article, Berenstein, elle prend un exemple lié à l'éducation, parmi plusieurs. Et donc c'est par exemple celui de Summer. Donc c'est une étudiante en master qui dénonce, admettons, donc c'est Berenstein qui dit « Imaginons cette situation où Summer, une étudiante de master, dénoncerait le rôle joué par le sexisme dans la décision de son département d'attribuer toutes les bourses d'études disponibles à des hommes. » Et là, en fait, dans cette situation-là, il y a un autre étudiant, donc Dean, qui vient remettre en question, en disant mais explique davantage pourquoi c'est le cas. Moi, ça me paraît. Enfin voilà, c'est cette attitude sceptique qu'il utilise. Et en fait, il vient même jusqu'à reformuler, enfin pas vraiment croire adéquatement ce que Summer dit. Et effectivement, lui associe un stéréotype négatif de femme aigrie qui crie au sexisme, qui s'énerve pour rien là-dessus. Et en fait, ce que Berenstein ajoute, c'est dire si en fait c'était un homme qui avait expliqué à Dean, donc elle dit imaginons Ryan, un autre étudiant, qui explique le même problème, donc il y a effectivement du sexisme dans le département et on n'attribue pas des bourses beaucoup aux femmes et bien plus aux hommes, Ryan serait beaucoup plus écouté que Dean. Et donc du coup, ça montre aussi que parfois, une même situation qui est problématique, elle serait même plus écoutée par des personnes qui appartiennent au même groupe social dominant. Donc il y a bien une exploitation parce que la personne qui appartient à un groupe oppressé, opprimé, est d'autant plus désavantagée alors qu'elle donne la même information. Et ça, c'est vraiment des choses qu'on peut retrouver dans des cours de philosophie et dont aussi Sarah Arnaud et Chloé Graton parlent dans cet article dont je parlais tout à l'heure, « Qu'est-ce que les femmes mangent en hiver ?» en disant « Imaginez, vous êtes dans un cours de philosophie, vous êtes là, vous voulez intervenir, poser une question, vous énoncez quelque chose, parce que parfois, souvent, on ne vous donne pas forcément la parole, on ne rebondit pas, votre collègue masculin donne la même information, et là, hop, ça suscite le débat. Mais pourquoi ? Qu'est-ce qui s'est passé ? Et donc, vraiment, c'est des choses qui peuvent se passer, effectivement, en cours, autant entre étudiants et étudiantes, parce qu'il y a ça aussi qui se passe entre étudiants et étudiantes, il y a aussi des conflits ou des identités sociales différentes, en sachant qu'en plus, dans un cours, on est quelque part, entre guillemets, en compétition, déjà par rapport à obtenir des bourses, mais aussi des stages, des notes. Donc en fait, on est confronté à quelque chose qui peut nous mettre en opposition. Et la philosophie, c'est aussi une discipline qui peut très vite nous isoler. Donc c'est quelque chose qui peut se vivre. Et puis aussi, effectivement, la relation enseignant-enseignante, étudiant-étudiante, dans un sens comme dans l'autre, parce qu'en fait, un enseignant ou une enseignante peut aussi avoir une identité sociale qui est dominante ou oppressée. Donc il y a vraiment plein d'interactions possibles dans lesquelles effectivement peuvent se vivre ces demandes d'éducation qui en fait nous mettent dans une situation d'exploitation et qui nous dépossèdent de notre énergie et de notre crédibilité quelque part.
0: D'accord. Alors, très rapidement, tu as choisi de ne pas, on va dire, rester uniquement dans l'analyse théorique. Hein.
1: Oui.
0: Et tu as aussi expérimenté, on va dire, d'autres formes de recherche, notamment à travers des recherches actions participatives où la philosophie rencontre la pratique artistique. Alors, dans ces expériences, tu as travaillé, bien sûr, avec des étudiants à partir d'exercices inspirés de la danse. Alors, bon, cela peut surprendre, hein, la danse dans une recherche de philosophie. Alors, comment cette idée est-elle née ?
1: Oui, alors effectivement, moi, dans ma recherche, donc j'ai vraiment fait la plupart de mes études en philosophie. Et après, là, pour ma thèse, j'ai mis en place une co-tutelle. Et donc, c'est pour ça que je suis ici, d'ailleurs, à l'UGA, avec Gretchen Schiller, qui a accepté de travailler avec moi. Et donc,
0: que nous saluons au passage.
1: Ah ben voilà. Et du coup, ça me permet en effet de pouvoir approfondir des questionnements en philosophie en pouvant les questionner à travers la danse et des chercheurs et des chercheuses et praticiennes artistes en danse. Et c'est quelque chose qui a été très important pour moi parce que comme je m'intéresse à une conception pluraliste, en fait, de notre capacité à utiliser, générer du savoir, j'avais peur que moi-même, avec ma formation en philosophie, je manque en fait la possibilité de pouvoir en fait considérer d'autres formes de savoir, puisque moi-même j'ai été formée à surtout légitimer la rationalité, ce qui est en tout cas. Et donc travailler avec des personnes en danse, ça c'est quelque chose qui m'a beaucoup apporté, autant au niveau de concept. Par exemple, la notion de corporéité, au début elle faisait pas partie de mon corpus, donc c'est un concept qui a été notamment théorisé par Michel Bernard en 2002. Et en fait, Michel Bernard, c'est un philosophe, mais qui a créé un département en collaboration avec Hubert Godard à Paris 8. Et donc, ça découle aussi d'une collaboration entre philosophes et chercheurs en danse ou en mouvement, en tout cas. Et il y a eu d'autres aussi personnes comme ça qui ont collaboré, enfin plus ou moins directement. Par exemple, John Dewey, c'est un philosophe pragmatiste aux États-Unis qui a beaucoup inspiré Margaret Dobler, qui a du coup elle ensuite mis en place une pédagogie et notamment à travers la danse. Et donc on peut déjà retrouver à travers le passé des collaborations entre la philosophie et la danse, mais surtout des collaborations qui ne rejouent pas des stéréotypes où la danse c'est que quelque chose où on oublie la gravité, un corps léger, c'est aussi un savoir qui ne passe pas par les mots. Donc en fait la danse ça contient énormément de savoirs différents et ça passe aussi par le langage verbal, c'est pas que du langage non verbal. Je dis ça parce que c'est un vrai enjeu aussi dans les études en danse de reconnaître que c'est pas quelque chose qui est juste éphémère. Et en fait, c'est quelque chose qu'on peut analyser. Et donc, effectivement, moi, j'ai pu m'inspirer du travail de Rudolf Laban avec tout ce qu'il a fait au niveau de la danse, comment écrire la danse en s'inspirant de la notation de la musique. Donc, aussi, plus récemment, le travail de Isabelle Ginot et Philippe Guisgan sur l'analyse des œuvres en danse, ou encore celui de Anna Alprin. Donc, il y a vraiment beaucoup de personnes en danse qui ont déjà toutes ces connaissances de comment est-ce qu'on peut considérer le mouvement de nos corps comme source de connaissance à part entière, pas séparée de l'esprit, pas séparée de la pensée. Et moi, j'avais besoin de m'inspirer de leurs approches. Et effectivement, j'ai pu mettre en place des recherches de terrain J'en ai fait trois, une au Québec en 2024, puis deux en France en 2025. La première à l'Université du Québec à Montréal, puis à l'Université de Montpellier, Paul Valéry III, et l'Université Côte d'Azur ensuite à Nice, où là on était vraiment avec des étudiants et étudiantes, surtout en licence, en sciences humaines, pas que en philosophie. Et là en fait, j'ai vraiment essayé avec à chaque fois il y avait une personne qui collaborait avec moi, qui était artiste, de travailler sur comment est-ce qu'on peut apprendre avec nos corps et questionner nos habitudes corporelles qui sont déjà présentes dans un cours de philosophie ou un cours à l'université.
0: Super. On va partir tout à l'heure avec Big Flo et revenir en studio.
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0: Moi non plus, je ne sais pas qu'est-ce qui a changé de plus grand, Big Flo et Oli, plus tard. Le temps qui passe et les rêves, la projection, la réflexion sur l'avenir, les promesses, les ambitions, une musique qui parle de construction, de maturité, de devenir, un ton sincère, générationnel, parfois mélancolique. Alors Camille, nous tirons vers la fin de cette émission et bien sûr, tu as recueilli les retours des étudiants après quelques expériences.
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1: 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Il est 18h à Paris, 16h en temps universel.
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3: Charlotte de Rouen.
1: Bonjour à tous. L'Espagne se prépare à une éventuelle arrivée massive de migrants ce week-end dans l'enclave de Ceuta au nord du Maroc. Fin juillet déjà, des milliers de migrants avaient franchi illégalement la frontière. Une partie d'entre eux est toujours sur place et ils vivent dans des conditions désastreuses. L'administration américaine a menacé l'Iran d'un isolement économique jamais vu. Nouveau signe du durcissement de la position de Washington face à Téhéran. En Pologne, un ressortissant russe a été arrêté hier. Il est accusé de tentative d'exécution d'un homme américano-ukrainien à Varsovie. Et puis en Hongrie, la scène queer célèbre la première édition post-Viktor Orban du Sziget Festival. La communauté LGBT+ avait vu ses droits bafoués sous le gouvernement de l'ancien Premier ministre. Les autorités espagnoles ont renvoyé des renforts de police à Ceuta, l'enclave espagnole qui se situe dans le nord du Maroc. Des rumeurs circulent sur de nouvelles arrivées de migrants ce week-end. Fin juillet, 70 à 80 000 personnes avaient franchi la frontière illégalement. La plupart de ces migrants sont repartis, mais il resterait plusieurs milliers de Marocains toujours sur place et ils vivent ces migrants vivent dans des conditions désastreuses, Muriel Paradon.
4: Les chiffres varient, mais l'association Elin, qui travaille sur le terrain, estime à 7000 le nombre de migrants restés à Ceuta, dont 4000 mineurs. Ils vivent pour la plupart dans la rue, comptant uniquement sur l'aide des habitants et des ONG. Maria Jiménez est porte-parole d'Elin.
5: We estimate that there are around 4000
6: Nous estimons à environ 4000 le nombre de mineurs qui se trouvent surtout dans la campagne et ce sont les habitants qui les nourrissent. Ils ont même réquisitionné un terrain de football pour que les femmes et les jeunes filles ne dorment pas dans la rue parce que le gouvernement, 15 jours après le début des événements, ne fait rien, pas de travail de terrain, il ne fournit pas d'espace pour que ces personnes puissent dormir ou avoir au moins un repas par jour. Ne rien faire, c'est un peu pour dire aux gens, ne venez pas, il n'y a aucun avantage à venir, il n'y aura pas d'avenir meilleur pour vous ici.
4: Selon Maria Jiménez, les autorités auraient à peine commencé les procédures d'enregistrement de ces 4000 mineurs, encore moins celles des quelques 3000 migrants adultes restés à Ceuta, dont beaucoup sont des demandeurs d'asile originaires d'Afrique subsaharienne. Or, il faut étudier chaque cas, rappelle l'association, pour envisager ou pas de les expulser.
1: L'opposant tchadien Succès Masra a été gracié. Le président Mahamat Idriss Déby a accordé aujourd'hui une grâce à 9 opposants, dont l'ancien premier ministre et chef du parti d'opposition, les Transformateurs. Succès Masra échappe ainsi à une peine de 20 ans de prison ferme. Il avait été condamné l'an dernier pour diffusion de messages à caractère haineux et xénophobe et complicité de meurtre, mais il a toujours dénoncé un procès politique. De nouvelles menaces américaines à l'égard de l'Iran. Si la perspective d'un accord américano-iranien pour rouvrir le détroit d'Ormuz semblait proche début août, les États-Unis évoquent désormais la possibilité de durcir encore davantage les sanctions économiques envers Téhéran. Le secrétaire américain au Trésor, Scott Bessent, a menacé ce jeudi de soumettre la République islamique à un isolement économique comme le monde n'en a jamais connu. De nouvelles mesures sont attendues la semaine prochaine. Mais pour Bernard Ourcade, chercheur émérite au CNRS et spécialiste de l'Iran, cela illustre plutôt un aveu d'échec de la part des États-Unis.
7: Cette intervention du secrétaire d'État américain montre un peu l'impasse dans laquelle se trouvent les Américains.
3: Du point de vue économique, ils ont utilisé toutes les sanctions possibles et imaginables. Les sanctions économiques bancaires sont totales, les sanctions physiques, c'est-à-dire le blocage des navires,

0: 90% des importations et exportations iraniennes passent par les ports, donc rien ne passe maintenant depuis plusieurs mois. Les Américains cherchent à faire pression sur l'Iran par le discours, mais on est loin actuellement des discours, il faut trouver des actes. Donc la question qui se pose aujourd'hui, c'est qui pourra prendre la parole pour dire aux deux partenaires, bon, il faut trouver une solution. Donc le discours iranien ou le discours américain n'ont actuellement aucun sens. Attendons maintenant que la Chine, que les Européens, mais je n'y crois pas, prennent la parole pour dire, bon, il faut trouver une solution à cette crise.
1: Des propos recueillis par Antoine Camara. Des avions de l'OTAN ont abattu un drone dans l'espace aérien de la Lettonie ce jeudi. L'origine de ce drone n'a pas été spécifiée, mais les États baltes, qui partagent une frontière avec la Russie, enregistrent de plus en plus de drones sur leur territoire. En juin, déjà, des avions de l'OTAN avaient abattu un drone en Lettonie. Les tentatives d'ingérence et de sabotage pour le compte de la Russie continuent de se multiplier sur le sol polonais. Hier, le gouvernement a annoncé l'arrestation d'un ressortissant russe qui prévoyait un attentat contre un américano-ukrainien, une attaque qui devait avoir lieu dans la capitale polonaise, à Varsovie, Adrien Sarlat.
2: Nous avons évité le pire. C'est par ces mots que le Premier ministre polonais a résumé hier l'action coordonnée des services spéciaux polonais et américains. Le suspect de 29 ans actuellement en détention est un homme russe résidant dans le Donbass et doté d'un passeport ukrainien. Il avait pour mission, selon Donald Tusk, d'exécuter un autre Ukrainien, détenteur de la double nationalité américaine.
3: C'est la première fois que quelqu'un, sur ordre russe, décide d'attaquer un citoyen américain dans un autre pays de l'OTAN. Dans ce cas précis, à Varsovie, sur le territoire polonais.
2: Plusieurs théories contradictoires circulent encore concernant l'identité de la cible de cet attentat qui n'a pas officiellement été dévoilée. Mais pour les autorités polonaises, le message est très clair.
3: Malheureusement, nous devons supposer que le régime de Poutine va essayer d'éliminer les personnes qui sont gênantes pour diverses raisons dans différents endroits du monde. Par conséquent, nous allons agir de façon très active afin d'empêcher tout nouvel attentat contre les citoyens de la Pologne et étrangers dans notre pays.
2: En juin, déjà, un citoyen géorgien avait abattu un artiste russe engagé et critique du régime dans l'est de la Pologne où il s'était réfugié. Adrien Sarlat, Varsovie, RFI.
1: Au Japon, au moins 5 morts dans de très fortes pluies près de Tokyo. Des pluies diluviennes qui ont bloqué des milliers de personnes à l'aéroport international près de la capitale japonaise. Parmi les victimes, une femme de 66 ans coincée dans sa voiture sur une route inondée. Hongrie, Budapest vibre au rythme du festival Sziget. C'est l'un des plus grands d'Europe et l'une des particularités de ce rendez-vous culturel, c'est de présenter une scène dédiée aux artistes queer, une communauté qui avait vu ses droits bafoués par le gouvernement de l'ancien Premier ministre Viktor Orban. Reportage de Florence Labruyère.
4: La fête bat son plein sous le chapiteau du Magic Mirror. Le miroir magique, c'est la scène queer du festival Sziget. Au menu, concerts, drag show et cabaret avec des artistes LGBT+. Une communauté qui était discriminée par le gouvernement de Viktor Orban. Le mot genre était même devenu tabou, raconte Georges Uivari Pinter, directeur du miroir magique.
5: Par exemple, nous n'avons pas pu utiliser le mot gender dans nos programmes parce que ce n'était pas interdit, mais bien entendu, on devait faire de l'autocensure. Il y a un souffle de libération, en fait, qu'on peut sentir dans l'air.
4: Sur scène, Connie, tutu rose et longs cheveux châtains, se lance dans le voguing, une danse née dans les communautés black et queer aux États-Unis. Pour elle, la fin du régime Orban est un soulagement.
6: On se sent plus libre, plus courageux.
4: Mais pour Lila, une exubérante femme trans, le nouveau gouvernement doit faire ses preuves.
6: La Constitution ne reconnaît pas les personnes trans et le nouveau gouvernement n'a rien dit là-dessus. Alors on doit continuer à lutter.
4: En attendant, les artistes queer savourent l'ambiance pétillante du festival Sziget. Le miroir magique fait salle comble tous les soirs. Florence Labruyère, Budapest, RFI.
1: C'est la fin de ce journal en français facile. Merci de l'avoir écouté. Il est 18h10 à Paris.
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Funkadelic. Mais on n'est pas là pour parler du groupe noir américain. On est là pour revenir sur le Japan Tour Festival 2026.

Donc c'était Easy Liel avec le morceau Cliphot, donc ça s'écrit Q-L-I-P-H-O-T-H. Je crois que c'est un terme kabbalistique ou en tout cas ésotérique, Cliphot, et je crois que ça s'écrit avec un K plutôt. Si on a le temps, on vérifiera. Donc Easy Liel qui était présente cette fois en chair et en os au Japan Tour Festival, puisque l'an passé, à l'édition donc 2025, il y avait des disques d'elle et il y avait donc des prospectus. Donc là, elle était là en chair et en os et elle a fait deux showcases. J'ai assisté à la fin d'un de ces showcases et j'ai pu discuter avec elle, on va dire, par écrit, hein, puisqu'elle parle surtout japonais et très peu anglais. Il y avait son manager qui était là, qui parle anglais, lui. Et elle était très étonnée, alors je crois que j'ai déjà dit à d'autres émissions, mais elle était très étonnée, je suppose très contente que je puisse lui citer quelques groupes japonais comme Loudness, Psy, Invictus, Evil Japan et Valkyrie Zero. Voilà, alors, elle a même cru que je vivais au Japon, donc c'est vous dire. Alors, qui est-ce qui avait d'autres... Il y avait un groupe qui s'appelle... attendez, je vais vous trouver ça. Donc il y a un groupe qui s'appelle Ice Cream Never Ground qui était là aussi, que je n'ai pas vu. Mais je vais vous passer un morceau quand même. Et puis il y avait un groupe plus K-pop, enfin pas K-pop, J-pop on va dire, qui s'appelle Epitimia, qui a fait un showcase aussi, et je n'ai pas pu assister à ce showcase. Et ça donne ça, Epitimia. Donc un groupe qui était là en chair et en os.

C'était donc Epitibia qui signifie apparemment espoir. En tout cas, le groupe existe depuis 2023. Voilà. Alors, il y avait, je me souviens plus du nom de la deuxième agence. Il y a, donc, il y avait deux agences, on va dire, de communication, management. Autour de la G-Music, donc il y a Pachi Pachi, donc Pachi, Pachi, donc promotion de la G-Music. Notre mission est de faire découvrir et apprécier la G-Music en France. Pour cela, nous travaillons en partenariat avec de nombreux salons pour inviter des artistes japonais. Voilà, donc ça c'est Pachi Pachi. Et l'autre agence, je n'ai plus le flyer sous la main. On découvrira ça en cours de route, on va retrouver ça. Mais j'en avais déjà parlé de toute façon l'an passé, et c'est instant, ils avaient déjà leur stand justement en 2025. Donc voilà pour Epitimia. Alors, l'autre groupe qui était présent et que je n'ai pas vu, il se nomme. Non, c'est pas les HIMARS. Les HIMARS, ils ont joué au bateau ivre. Il se nomme. Comme je disais, Ice Cream Neverground. Alors, je ne sais pas quel est le titre du morceau qu'on va écouter. Est-ce que c'est Two Strip Three Fun Following? Je ne sais pas. Écoutons.

C'était donc. Non, en fait, c'est le clip qui continue. Donc, c'était Ice Cream Never Ground, un jeune groupe d'Osaka, qui fait, on va dire, du rock metal moderne, hein, on va dire ça comme ça. On va dire que c'est pas tout à fait dans le. dans la, comme on dit maintenant, dans la DA de Magoon Brain. Alors, j'ai envie de faire une petite dédicace à Monsieur Julien Outsiders, qui a sorti un bouquin sur le ska et le rocksteady japonais et le reggae japonais. Et on va écouter un morceau de Tokyo Ska Paradise Orchestra. Eux, ils n'étaient pas là, hein, mais voilà. On va écouter Pride of Lions. C'est parti? Est-ce que c'est parti? Pride of Lions, Tokyo Ska Paradise Orchestra. 1, 2, 3.

0: Tokyo Ska Paradise Orchestra, Pride of Lions. Et on va écouter un groupe qui a joué l'an passé au Japan Tour Festival. Donc, on m'a filé un autocollant de ce groupe. Donc, c'est un auteur donc qui n'est pas japonais. Hein. Parce que j'ai discuté avec certains écrivains dans la zone science-fiction, fantastique, etc. Donc l'un d'entre eux m'a filé un autocollant de Magoyond qui jouait donc en 2025. On va écouter un bout de leur concert.
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Est-ce que ça va, Tour ? Bien. Nous allons tout de suite partir dans un lieu que j'aime beaucoup, qui est le chapiteau des supplices !

serait l'occasion d'enjamber les faiblesses, car à la fin on vous laisse

Alors, je n'ai pas retrouvé dans mes notes le nom de l'écrivain qui m'a passé le flyer. C'est dommage parce que c'est ce qu'il fait est très intéressant. En gros, donc c'est une saga qui s'étend sur 24 siècles, si je me souviens bien. Donc avec différentes populations, il y a des scientifiques, il y a des magiciens, il y a des technofascistes, il m'avait dit. Et en gros, c'est un. Donc il y a trois tomes. Et en plus de l'écrit, il y a du. Comment dire? Il y a du visuel. En fait, il y a des liens avec du visuel et de l'audio. Donc, il a une équipe de doubleurs, donc notamment le doubleur de Schwarzenegger, etc., qui font des dialogues. Alors, en gros, dans le bouquin, on peut cliquer sur des liens qui nous envoient soit sur des images, donc sur des vidéos, soit sur donc des extraits de dialogues. J'ai complètement oublié. Faudra que je retrouve de quoi il s'agit. Alors, j'ai aussi Pauline Melin qui a écrit un bouquin qui s'appelle Le Fléau d'Égypte. Donc, elle avait son stand. Donc, c'est en plusieurs tomes. Hein. Le Fléau d'Égypte, c'est le tome 1. Alors je vous lis le résumé. Quand Isis se réveille à la morgue, elle n'a plus aucun souvenir. Qui est-elle? L'inconnu à ses côtés semble le savoir. Pourtant, avant qu'elle n'ait pu l'interroger, il disparaît tel un mirage. Cette question la tourmente pendant près de 15 ans, jusqu'au jour où elle croise la route d'une certaine Beale. Donc ça s'écrit Beele. Cette dernière l'accueille sur l'île méconnue d'Héliopolis, où la mythologie égyptienne semble renaître de ses

ses cendres. Mais pourquoi a-t-elle l'impression que les habitants la connaissent davantage qu'ils ne lui laissent croire? Entre souvenirs oubliés et croyances d'un ancien temps, Isis va devoir faire preuve de détermination pour trouver des réponses. Et la réapparition de son inconnu est bien loin de lui faciliter la tâche. Parviendra-t-elle à percer le mystère de son passé? Et si les mythes égyptiens détenaient la clé de ses souvenirs? Donc, Pauline Melin, Le fléau d'Égypte, tome 1. Qu'est-ce qu'on avait d'autre? On avait, alors ça j'ai, elle est où ma feuille? On a aussi l'écrivaine Callistaninos. Son livre s'appelle Perfect Timing. C'est sorti en 2025, c'est de l'auto-édition. C'est un thriller psychologique et en plus de ça, elle réalise des goodies, c'est-à-dire des objets divers et variés et de l'encens. Elle a aussi un bouquin qui s'appelle Les journaux de l'étrange. Donc, avec en guest. Ah non! Là, je fais n'importe quoi. On a d'un côté, donc, Callistaninos Perfect Timing, donc roman français, qui c'est en auto-édition, donc c'est sorti en 2025. Donc, elle fait aussi des goodies. Et on a une autre personne, une écrivaine, qui fait un livre qui s'appelle Les journaux de l'étrange. Alors, j'ai peut-être trouvé ce que c'est. Les journaux de l'étrange. Voilà ce que c'est de ne pas faire le compte-rendu en temps et en heure.

Je vous suis toujours là, ne vous inquiétez pas. Je suis en train de chercher les journaux de l'étrange. Eh bien voilà. Les journaux de l'étrange, volume 1, l'auberge, c'est un thriller psychologique et horrifique inspiré par l'univers de H.P. Lovecraft, écrit par Emily Douessin. Donc l'histoire suit Alice, une journaliste pour des journaux de l'étrange, et Bob, un ancien policier devenu détective, tous deux originaires de Tours, enquêtant sur une auberge mystérieuse introuvable sur les cartes. Voilà, donc thriller psychologique. Et donc Emily Douessin fait aussi des goodies, donc elle fait différents objets, et elle fabrique aussi de l'encens. Voilà. Ça, c'est pour mes prises de notes chaotiques. Et on a, alors je ne vais pas dire le meilleur pour la fin, mais la personne apparemment dont j'ai collectionné le plus de flyers. Ah non, bah oui, il y en a au moins deux. On a Elisabeth Guillot. Alors d'abord, on va parler du projet Idéalis, romance dystopique. Ah mais c'est toujours Elisabeth Guillot, donc on reviendra un peu plus tard. Trilogie Le Réveil, je crois que c'est aussi Elisabeth Guillot. Voilà, bon voilà. Alors, est-ce qu'on a autre chose? Non, on n'a que du Elisabeth Guillot. Alors, Elisabeth Guillot, autrice fantastique espagnole de naissance. Alors, je lui ai acheté un bouquin parce que ça parlait de Tiamat. Donc, ça m'a fait penser au groupe suédois, forcément. Donc, elle écrit... alors, elle est dans la science-fiction, elle est dans le fantastique aussi. Donc, la trilogie Le Réveil. Donc, trois tomes exceptionnels qui vous transporteront dans un monde surnaturel et onirique sans pareil. Donc, tome 1, Le Désordre. Tome 2, Le Chaos. Tome 3, Renaissance. Ensuite, on a donc le projet Idéalis. Donc, ça, c'est plus de la science-fiction, je pense. Dans un avenir où l'espèce humaine est condamnée, les nations se sont liées pour retarder l'inévitable. Elles ont créé le projet Idéalis. Chaque individu est testé et catégorisé à la naissance. En fonction du résultat, il sera positionné sur un échelon social. Ça me rappelle, je crois que c'est 1984 ou Le Meilleur des Mondes, je ne sais plus, l'un des deux. Donc Aldous Huxley ou Orwell. Dans un régime où la communauté passe avant tout, Alba, scientifique de renom, se donne entièrement au système jusqu'à ce qu'elle se retrouve face aux fantômes du passé et que Daniel, Joseph, Anna et bien d'autres l'obligent à faire face à la douloureuse réalité. Un choix doit être fait, le dernier. Et Bienvenue en Enfer. Alors voilà, c'est un des volets que j'ai acheté. La romance urban fantasy où vous serez en continu dans un ascenseur émotionnel. Donc il y a le pacte des âmes. Oui, ça, en fait, c'est le pacte des âmes, voilà. Alors, secret, vengeance, trahison et amour, double narration, dans la peau de deux personnages plongés dans les secrets des enfers où n'importe qui peut donner le coup. Impossible d'anticiper les événements. Deux one-shot pour une même famille, les descendants de Lilith et Lucifer vous invitent à découvrir qui fut le premier traître, mais aussi qui sera le dernier héritier des enfers. Soyez prêts à encaisser la pire des vérités. Donc vous vous doutez que ça m'intéressait forcément hein, et fortement. Il y avait pas mal d'écrivains. Alors, qu'est-ce que j'ai d'autre comme flyer ? Open Adventure, jeu d'enquête à lire. Et on a aussi Les Fleurs du Bien de Alicia Alvarez. Voilà, donc les gens chez qui j'ai pris des flyers. Et c'est dommage, je retrouve pas le... Faudrait que je retrouve le... des infos sur l'écrivain dont je parlais, donc avec la partie audio, on va dire média, de sa quête. Donc qui s'étend sur 24 siècles, donc l'histoire humaine qui s'étend sur 24 siècles. On va peut-être parler de City Pop maintenant. Et écoutons mon morceau préféré en City Pop, Yoko Asano, Summer Champion.

0: Yoko Asano, Summer Champion, et on va écouter un extrait de l'interview de Pauline Melin. Le titre, c'est « Comment allier perception contemporaine et réalité historique dans l'écriture historique ?»
1: Bonjour à tous, bienvenue dans ce nouvel épisode de « Écris-moi l'histoire ». Aujourd'hui, nous rencontrons Eulalie Lombard, auteure indépendante, qui a déjà écrit de nombreux romans disponibles sur Amazon. J'ai décidé de m'intéresser au sujet comment allier nos perceptions contemporaines avec les réalités historiques de l'époque que nous souhaitons écrire. Eulalie a accepté de répondre à mes questions. Je vous laisse à votre visionnage.
2: Bonjour Eulalie. Pour débuter, est-ce que tu pourrais nous parler un petit peu de toi et de ton parcours en tant qu'auteur ?
3: Je m'appelle Eulalie Lombard, j'ai 24 ans et je suis auteure auto-éditée depuis maintenant 2 ans, auto-éditée sur Amazon du coup. J'écris principalement des romans avec de la magie, donc fantasy ou fantastique, mais j'écris aussi de la romance historique qui se déroule principalement en Écosse parce que c'est un pays qui me passionne et que j'ai eu la chance de visiter. J'ai la chance de faire ce métier à temps plein. Je sais que c'est pas permis à tout le monde, donc vraiment je savoure ma chance et mon bonheur. Et voilà, et en ce moment je commence un nouveau projet de romance historique justement, donc ça tombait très bien.
2: Justement, comme tu es en plein dans les recherches pour ton prochain roman, est-ce que tu peux nous parler un petit peu de ta méthodologie, de tes sources, des éléments que tu vas aller rechercher en priorité lors de cette phase de recherche pré-écriture ? Ce que tu fais là actuellement et ce que tu as pu faire lorsque tu as écrit Pour l'amour d'un Highlander ou Juste un sourire ?
3: Pour l'amour d'un Highlander, j'avais fait moins de recherches dans le sens où cette époque-là, je la connaissais déjà bien. Parce qu'une de mes sources d'inspiration, ça a été la série Règne sur Marie Stuart. J'adore cette reine et j'ai lu beaucoup de choses sur elle, donc j'avoue que j'avais déjà des bases. Et en plus, comme l'histoire se déroule sur des îles, donc sur les Hébrides extérieurs en Écosse, ils sont un petit peu, pas isolés, mais ils étaient moins présents forcément dans certaines parties de l'histoire à ce moment-là. Donc j'avoue que historiquement, c'est un peu moins précis que ce que je vais faire dans ma prochaine saga. Mais c'était un choix aussi de ma part parce que j'aime bien mêler fiction et faits réels. Je trouve que c'est le mieux, surtout que bah, à ces époques-là, on peut pas être parfaitement précis. On sait pas vraiment tout ce qui s'est passé. On a beau avoir des traces, etc. Ça reste quand même très... Ça reste de la fiction quand on écrit dessus. Du coup, pour cette saga-là, en fait, j'ai eu l'idée quand j'étais en Écosse, justement. Le château, c'est Eleanor Donan Castle qui m'a inspiré cette histoire, parce qu'en fait, je l'ai visité. J'ai adoré, et après, je me suis posée... En fait, ce château, il est sur une île, et après, quand tu sors de l'île, t'as un café, t'as la boutique, etc. Et du coup, je me suis posée là, et j'ai commencé à écrire toutes mes idées... Enfin, des 3 tomes, en fait, j'ai eu les 3 histoires qui se sont posées d'affilée. Et du coup, j'avais un petit peu, j'étais dans l'ambiance du château. Je savais que ce château, il avait été construit en point stratégique par rapport aux Vikings à l'époque, parce qu'il y avait beaucoup d'invasions Vikings autour des années 1200, 1300. Ça, c'était la fin de la période Viking. Il y en avait beaucoup plus vers 1000, 1100. Donc voilà, donc j'avais déjà un peu, on va dire, le bain de l'ambiance du roman qui mêlerait Highlander et Viking. Mais là, au moment de commencer à faire le plan, il fallait quand même que je sois plus précise. Donc j'ai commencé mes recherches. Alors j'avoue que je ne sais pas si on peut dire que j'ai une méthode précise. Il fallait que je trouve à quelle date commençaient vraiment les histoires par rapport aux faits qui se sont réellement passés. Et je savais aussi qu'il y avait peut-être des faits réels que j'allais pas utiliser parce que bah, soit ils correspondaient pas à mon histoire, soit ils apportaient rien. Après, j'ai pas envie de faire un livre historique, quoi. J'ai pas envie d'apprendre l'histoire à mes lecteurs, c'est pas du tout le but. Du coup, je voulais commencer à me renseigner. En fait, le château, il a été construit à partir des années 1200 à peu près, donc j'ai commencé à me renseigner sur ces années-là. Soit par Internet, soit par des romans. J'ai acheté un gros livre en anglais sur l'histoire de l'Écosse. Ce livre-là, il m'a surtout servi... Alors, il y a une partie historique, mais ce que j'adore, c'est qu'il y a beaucoup d'encarts sur comment ils vivaient, sur un peu aussi leur culture, parce que c'est quand même assez païen. Enfin, c'est un mélange entre du christianisme et leur légende à eux. D'ailleurs, ils appellent ça le Scottish Christianism, ce qui est assez drôle. Genre, c'est leur christianisme à eux, presque, parce qu'ils font un peu des mélanges avec leur légende. En plus, selon les régions, ils n'ont pas les mêmes légendes. Enfin, voilà. Donc, c'est super intéressant. Et après, j'ai aussi acheté un livre en français sur l'histoire de l'Écosse, là, pour être assez précise. Et j'ai surtout lu, en fait, la période qui m'intéressait un petit peu avant, parce que ce qui est hyper intéressant, c'est de voir comment le pays s'est construit, parce que c'est un pays qui a beaucoup de peuples différents qui se sont mélangés. Donc, c'est super intéressant, ce côté culturel et même mélange un peu ethnique. Et après, quand j'ai eu repéré la période qui m'intéressait, là, j'ai un peu j'ai un peu peaufiné, parce que du coup, comme il y a des vikings, tu avais aussi mentionné les rois vikings de l'époque, du coup, il fallait que je me renseigne sur eux. Et du coup, là, je me suis aussi acheté un livre sur les vikings, parce que pour le coup, j'ai moins de connaissances que pour les Highlanders. Enfin, mes connaissances se résument aux séries que j'ai regardées, genre The Last Kingdom et Viking, donc bon, on va pousser un peu plus le truc. Donc voilà, ça, je ne l'ai pas encore lu, mais c'est surtout pour leur quotidien, plus que pour qui régnait. J'ai envie de savoir comment ils vivaient au jour le jour, qui faisait quoi, enfin, plus leur vie en communauté qui m'intéresse.
0: Alors, donc ça, en fait, c'est Pauline Melin qui interviewe une autre autrice ou auteur. Et moi, j'ai une vidéo de présentation, peut-être, de Calista Nyros. Donc, celle qui a écrit le bouquin Perfect Timing, dont je parlais tout à l'heure. Et donc, elle réalise aussi des bougies.
4: Je suis habillée tout en noir, on dirait que je fais un cosplay de ma meilleure pote. Moi, je me suis jamais habillée tout en noir. Bref, aujourd'hui, on va faire un petit vlog achat pour la marque. Donc d'abord, je dois aller à Action parce que j'ai pas mal de papeterie, fourniture à acheter. Secondo, on va aller aux Emmaüs parce que je travaille sur un petit projet depuis quelques mois et je cherche vraiment les pots en verre parfaits parce qu'il faut savoir que avec les bougies, on peut pas utiliser n'importe quel pot en verre, ça risque de craquer, etc. Enfin, on va éviter tout danger, c'est le plus important. Et je vous emmène avec moi, let's go. Inspection des courses. Alors, est-ce qu'on m'a pris quelque chose? Est-ce que je vois, bah, on m'a rien pris. Hop là. Comme vous avez pu voir, j'ai pas beaucoup filmé parce qu'en fait, je suis quelqu'un qui est un peu introverti dans la rue, tout ça. Ça me gêne un peu de filmer devant les gens, mais je m'entraîne. C'est pour ça que je me remets à fond sur YouTube parce que cette année, on dépasse un peu ses peurs ridicules. Voilà. Donc, je vais vous montrer tout ce que j'ai trouvé. D'abord, on va commencer par Action. Je vous zappe les courses ménagères, c'est-à-dire tous les produits de nettoyage et tout, ça, on s'en fiche. J'ai repris un set de ciseaux parce qu'en fait j'utilise deux ciseaux bah, du coup pour des ciseaux pour le papier, pour couper les étiquettes, des bougies, tout ça. Et il me faut aussi un ciseau pour couper la cire. Donc vraiment séparer les deux. Ensuite des gants parce qu'on n'utilise pas de parfum. Le parfum sur les mains, il faut faire très attention, il faut mettre des gants parce que voilà, vous pouvez faire une réaction allergique. Même moi en tant que créatrice, j'ai très attention à tout ce qui va être sécurité, tout ça. Mais sinon en dehors de ça, j'aime pas toucher la cire avec mes mains, donc je mets toujours des gants, même quand je nettoie et tout. De papier qui s'est ouverte dans le magasin. Mais franchement, je crois que c'est 3,30€ à Action. Voilà. Facture, tout ça. Bien évidemment, je vous fous pas du papier comme ça sur les bougies. Je vous mets vraiment du papier brillant, de qualité, qui colle et vraiment qui coûte quoi. Je l'adore ce papier. Ensuite, du sopalin parce que j'en utilise vraiment beaucoup, c'est un peu chiant, c'est un peu le truc où j'aimerais bien trouver une offre parce que j'en utilise vraiment beaucoup pour nettoyer tout ce qui va être matériel, tout ça. Et vraiment, il y a tout le temps un truc à nettoyer dans l'atelier, donc voilà. Ensuite, on va passer au hall Emmaüs, j'ai trouvé des pépites. Ah, attendez, hop, et des post-it. Donc pour le hall Emmaüs, je vais commencer par mes petits craquages de livres. Donc j'ai trouvé celui-là, 50 centimes. Celui-là, à 50 centimes aussi. Je suis un peu le rat suprême, moi je trouve que les bonnes affaires. Et celui-ci que j'ai lu il y a très longtemps, à l'époque de ma jeunesse, et que en vrai j'étais ado. Moi j'étais en fin d'adolescence, bah, je venais d'avoir 18 ans je crois. Et bref, ce livre il me fait tout le temps autant pleurer, je l'ai lu au moins 3-4 fois je crois, je vais le relire. C'est de Jennifer L. Armentrout et qui était une de mes autrices préférées avant. Je suis moins fan de ses livres maintenant, j'adorais ses livres avant. Faut que je les relise parce que ceux d'avant vraiment c'était mes chouchous et je me demande si avec ma mentalité et mon âge de maintenant est-ce que je les aimerais toujours autant. C'est un peu le truc un peu crucial quand on grandit de relire des livres qu'on a adoré à un âge où on était peut-être moins mature. Donc voilà, ça on passe. Vite, regardez, je les ai payés 10 centimes. C'est des petits livres comme ça, regardez comment ils sont trop mignons. Ils étaient à 10 centimes, ils étaient en déstockage. Genre, il n'y a personne qui les a achetés avant que j'arrive, genre. Et en fait, je suis en train de refaire, vous savez, toute la phase pour faire les photos des produits, elles étaient comme ça, vous voyez. Ils ne sont pas hyper moches, mais en fait, j'aimerais bien avoir des trucs un peu plus créatifs. Donc, voilà.
0: Bon, c'est plus visuel qu'auditif. Et en fait, je pensais qu'elle allait décrire... parler de ses bouquins. Alors donc c'était donc Calista Nyros et on a une interview avec Alicia Alvarez. Enfin, je vais vous passer un bout d'interview.
5: Eh bien, aujourd'hui, je reviens pour une vidéo un peu spéciale, puisque je suis en compagnie d'Alicia.
6: Bonjour.
5: T'es l'autrice du Meneur des Morts.
6: Tada. Un peu mieux comme ça.
5: Voilà, comme ça. Voilà, comme ça vous pouvez bien regarder. Je te laisse te présenter un petit peu tout son univers, tout ça.
6: Je vais me présenter aux auditeurs et à toi en même temps. Bah, tu me connais un petit peu, mais oui. Moi, c'est Alicia Alvarez. Je suis une jeune autrice de Belgique, expatriée en France actuellement. Donc, j'habite à la périphérie de Paris, près de Versailles. Je suis lancée dans l'auto-édition avec Le Meneur des Morts, qui est une revisite de contes du joueur de flûte de Emmeline. Ce n'est pas mon premier roman, mais c'est le premier que j'auto-édite en tout cas. J'ai 24 ans et j'ai commencé à écrire il y a à peu près 12 ans. Voilà, ça fait presque autant de temps que j'ai vécu avec que son écriture. Enfin, je sais pas comment expliquer ça, mais en gros, j'ai vécu.
5: Ouais,
6: voilà, tu comprends ce que je veux dire.
5: Oui,
6: j'ai commencé vers
5: 12
6: ans.
5: T'as écrit plus longtemps que.
6: Ouais,
5: un peu. Sans écrire, quoi.
6: C'est ça.
5: Ouais.
6: C'est ça que je veux dire, ouais. J'ai commencé vers 11-12 ans et ouais, je suis toujours occupée à écrire et j'ai plein d'idées encore et c'est pas prêt de s'arrêter. J'écris principalement. Enfin, j'ai commencé avec beaucoup d'imaginaire, de la fantasy. J'ai testé de la science-fiction, etc. Donc j'ai fait un peu tout. Le Meneur des Morts, c'est un peu fantastique horreur. Bah, récemment, j'ai commencé une histoire contemporaine. Donc je trempe vraiment dans tous les genres, en fait.
5: Alors, du coup.
6: Arrête de rire.
5: Du coup, je voulais savoir, tu as décidé de le publier en auto-édition, mais pourquoi ?
6: Au départ, Le Meneur des Morts, c'était une nouvelle que j'ai écrite pour l'appel à texte de Noir d'Absinthe, et elle a été refusée en tant que nouvelle. Et c'est vrai que j'avais fait un truc un peu expérimental dedans, j'avais essayé de tout écrire en vieux français médiéval. Je sais pas pourquoi, parce qu'en fait ça se passait à l'époque médiévale et je me suis dit ouais vas-y je vais faire des dialogues en truc médiéval. Sauf que du coup on accrochait pas dedans, il y avait pas vraiment de personnages principaux, donc Arthur et Alaric n'existaient pas dans cette version. C'était du omniscient et c'était vraiment pas top. Donc j'ai fait lire la nouvelle à l'éditeur de Sema Édition et il m'a dit c'est trop cool, j'ai adoré la chute mais le reste en fait tu dois tout réécrire sur base de la chute. Donc j'ai tout réécrit sur base de la fin et j'en ai fait un petit roman parce qu'il était un peu plus petit à la base. Donc ouais, on peut dire que c'est une novella, même si moi je préfère dire roman parce qu'il a pas la même construction. Enfin, si, il a une construction, il a une chute un peu comme une nouvelle, mais je sais pas, je trouve qu'il se suffit à lui-même. Je l'avais envoyé à Sema Édition, puis la maison d'édition a fermé. Enfin non, pas fermé, d'abord l'éditeur a fait un burn-out, et là maintenant je sais pas trop où ça en est, parce que juste j'ai repris mes droits, vu que moi c'était avec cet éditeur-là à la base que je voulais bosser et tout, voilà c'est ça. Du coup quand il a arrêté, moi je suis partie de mon côté. Et j'avais envoyé à mon autre maison d'édition, suite à quelques petits soucis dont j'ai pas trop envie de parler, je me suis dit en fait je vais faire de l'auto-édition, j'avais envie de faire ma propre campagne Ulule, quitte à la gérer autant que je fasse tout de A à Z, et en fait j'ai été bien accompagnée par l'éditrice de Kretschimer qui est aussi graphiste, donc c'est elle qui a fait les couvertures. J'ai une amie qui m'a aidée pour la mise en page. Pour la mise en page, on m'a beaucoup aidée. Et en fait, je voulais vraiment faire du hardback, mais en collector, et proposer une version collector avec une nouvelle bonus. Donc ça, c'est vraiment les exemplaires de la campagne Ulule qui sont limités. Mais il y aura le brochet standard qui sortira le 28 février 2023. J'avais oublié qu'on avait changé d'année. Lui, ce sera un brochet standard. Il aura cette couverture-là, mais il n'y aura pas la nouvelle. Et il coûtera 12€. Alors que celui-là c'est 15 et celui-là c'est 20.
5: Tu as décidé de faire une campagne Ulule, est-ce que c'était décidé directement ou est-ce que tu voulais pas le publier en auto-édition, financé par toi-même?
6: Bon, je crois que je l'avais dit dans la présentation d'Ulule, mais je suis pas très sûre, mais en fait la campagne Ulule c'était vraiment pour proposer du contenu collector, donc j'avais vraiment envie de faire du hardback et mettre une nouvelle bonus, enfin vraiment. La campagne Ulule, je l'ai vraiment pensé en mode je fais un lancement. Je fais parler du livre, c'est une certaine stratégie marketing, mais c'est vrai que j'aurais pu financer le brochet standard à 12€ parce que techniquement je passe par Book on Demand, donc en fait j'envoyais mes fichiers, la couverture, etc. Et c'était bon, j'aurais pu m'arranger avec Hélène qui s'est occupée de la couverture, on se serait arrangé, mais je veux dire, il restait plus grand chose à financer parce qu'il avait déjà été bien travaillé, bien corrigé. Donc vraiment la campagne Ulule c'était du pur bonus. C'était pour permettre aussi aux gens de participer aussi au projet, de permettre d'avoir des goodies aussi, d'avoir plein de sortes de goodies. Il y a eu des peluches, il y a eu des bougies, il y a eu des marque-pages avec du vernis sélectif. C'était vraiment, c'était pour permettre d'avoir un plus. Parce que moi j'adore écrire, mais ce que j'aime par-dessus tout, c'est créer un univers autour du livre, même un univers physique. Genre t'es là, t'as le livre, t'es content, mais tu vas te coucher, t'as ta petite peluchera par exemple, ou juste allume ta petite bougie. L'univers continue de vivre avec toi même quand t'as fini de le lire en fait, c'est ça que je voulais vraiment.
5: Oui, ça rajoute quelque chose en plus, on est content d'avoir un petit marque-page.
6: Exactement.
5: Ou un petit badge, quelque chose, une bougie.
6: Et ça peut servir pour après, tu vois, un marque-page, tu peux l'utiliser pour plein de trucs.
5: Pour tout aider d'autres livres.
6: C'est ça, c'est ça.
5: J'ai vu à la fin de ton rencontre, parce que du coup j'ai tout lu, et à la fin tu as dit que tu avais imaginé cette histoire en rêve.
6: Ouais.
5: Est-ce que ça t'est déjà arrivé de t'inspirer de tes rêves pour tes autres romans? Ou c'est juste la première fois que tu décides Donc, quand t'as un rêve, tu te dis, ok, ben, je vais essayer d'en faire un roman, pas du tout.
0: Alors, je fais une pause parce que là, ça me rappelle un passage du bouquin de David Vincent, donc rien à voir, hein, enfin, a priori, de Morbid Angel, qui a dit en fait que la chanson God of Emptiness, en fait, c'est quasiment tout un rêve. C'est-à-dire qu'il avait quasiment toutes les paroles, il s'est couché et il s'est réveillé et il a tout, quasiment retranscrit tout ce dont il se souvenait, puis il a retravaillé un peu, et voilà, donc God of Emptiness, ça vient d'un rêve. Je reviens, on va peut-être écouter God of Emptiness. Oh, je ne sais pas, allez, on revient à l'interview brièvement.
6: Pour le moment, j'ai trois ou quatre projets sur le côté où ça vient de rêve. Donc ouais. Celui-ci, à la base, vous allez comprendre que le rêve n'a rien à voir avec l'histoire, mais en fait, j'ai rêvé que j'étais dans ma ville, donc chez mes parents, c'est La Roche-en-Ardenne en Belgique. Et j'ai rêvé que c'était tout en ruine, un peu post-apo, tu vois. Et il y avait des zombies. Et juste, j'essayais de survivre, globalement. Et puis à un moment donné, je me cachais. Et là, j'ai vu un mec, il s'est mis à jouer de la flûte. Et les zombies se sont arrêtés et ils ont dansé autour. Et je me suis dit, intéressant, tu vois. Et donc, j'ai pensé au conte du joueur de flûte d'Emeline. Et je me suis dit, bah, je vais faire une revisite avec des zombies. Ce côté où en fait quand le joueur de flûte il joue de son instrument, bah en fait ça réanime les enfants qui sont morts. Je me suis dit, bah dans le conte original, le son de la flûte les emmène vers la mort, et là le son de la flûte les emmène vers la vie. Je me suis dit, ça peut être cool. J'ai imaginé d'autres romans en rêve. Une fois j'avais rêvé, c'était trop bizarre, mais j'avais rêvé que j'étais dans un bateau et qu'il allait, enfin que t'as un gros monstre qui venait tout attaquer, et juste cette scène m'a marqué. Vu que c'était des tentacules qui bouffaient des gens, genre c'était un peu bizarre.
5: D'accord.
6: T'as un des persos qui s'est dit, bah moi je vais me jeter, tu sais, dans la réserve d'excréments du bateau, parce que c'était un vieux bateau,
5: okay,
6: et qui s'est dit, bah vu que je vais sentir mauvais, il va pas me tout. Et de fait, ça a marché. Je sais pas pourquoi, je me suis dit, mais pourquoi j'ai.
5: C'était une idée vraiment terrible ça.
6: Non, mais vraiment, je sais pas pourquoi. Mais je crois que j'ai dû voir des films, des trucs et que ça s'est mis. Sur le moment, je me suis dit, c'est trop bien. Et en fait, il y avait une vibe un peu à la fantastique, un peu style Lovecraft dans ce. J'ai jamais lu Lovecraft, mais je connais un peu l'univers, et il y avait un truc comme ça, et je me suis dit que c'était intéressant à exploiter, donc j'ai mis cette idée de roman sur le côté. On verra si je garde l'idée des cacas quand même, parce que bon, voilà quoi, c'est très spécial, mais ça m'avait fait un peu rire sur le moment, comme quoi les rêves, voilà. Mais des fois, je m'inspire de mes rêves, mais je fais pas spécialement ce qui se passe dans mon rêve.
5: Oui, bien sûr.
6: Et récemment.
0: Alors, on va s'arrêter là, et on va écouter maintenant l'interview de Elisabeth Guillot. Elle est où l'interview? La voici. Zone imaginaire.
7: Bonjour.
8: Comment vas-tu?
7: Très bien.
8: Alors, c'est le dernier jour de Valras Geek Festival. Qu'est-ce que tu penses de ce festival?
7: Ben écoute, ça a été sympathique. J'ai découvert plein des exposants créateurs que je ne connaissais pas. Et j'ai pu avoir droit en direct au spectacle de la confrérie Polaris pendant 3 jours. Donc je me suis régalée.
8: C'est la première fois que tu venais à Valras?
7: Oui, c'est ma toute première fois ici.
8: Et est-ce que tu reviendras l'année prochaine?
7: Je reviendrai l'année prochaine.
8: Qu'est-ce que tu as aimé finalement?
7: Alors, les échanges. Les échanges avec quelques visiteurs notamment, mais surtout aussi avec les autres exposants.
8: Et qu'est-ce que tu as le moins aimé?
7: Ben, on va dire l'affluence n'était pas de notre côté, donc il y a eu peut-être un peu trop des temps un peu morts, mais voilà, c'est les aléas des conventions, on ne sait jamais comment ça va se passer.
8: As-tu publié de nouveaux ouvrages?
7: Oui, donc les mois prochains, il y a un nouveau titre qui sort, donc Les Pactes des âmes, les derniers rois, qui est la génération suivante à celui que j'ai sorti en janvier, donc Les Pactes des âmes, les premiers traîtres.
8: As-tu de nouvelles idées pour écrire de prochains livres?
7: Oui, alors vers la fin de l'année, il y aura la sortie, bon déjà de l'intégrale du Pacte des âmes. Mais à part ça, un peu avant, donc à la rentrée, vous aurez Projet Idealis, qui est une dystopie sur un fond scientifique steampunk.
8: Peux-tu nous rappeler ton compte Instagram officiel?
7: Alors, Elisabeth-Guillot, donc Elisabeth sans H, hein, Guillot.auteur.
8: Tu as eu des petits soucis sur Instagram?
7: Oui, je me suis fait hacker, notamment. J'ai failli perdre mon compte, mais tout va bien, il est là.
8: As-tu fait beaucoup de conventions depuis le début de l'année?
7: Oh oui, j'en suis en convention pratiquement tous les week-ends, donc oui.
8: Et sinon, quel sera ton prochain événement?
7: La semaine prochaine, je suis à Culturasia, c'est la première édition à côté de Bordeaux. d'un salon qui ouvre à 10h et qui ferme à 23h, dans toute la culture asiatique, manga, geek et tout ça.
8: Seras-tu présente au Festival Fantastique de Béziers ?
7: Certainement, certainement, parce que bon, j'y suis tous les ans et je me régale à chaque fois. L'accueil, elle est géniale, l'organisation aussi, Jérôme, voilà, parfait. Et puis j'y rencontre toujours, encore une fois, des nouveaux exposants, des nouveaux auteurs. Je me régale.
8: En octobre dernier, au Festival Fantastique de Béziers, je t'avais fait participer au sondage autour de l'imaginaire. Mais il y a une troisième question qui est venue se rajouter entre-temps. Pour toi, quelle est la limite de l'imaginaire ?
7: Il n'y en a pas. Aucune. C'est celle qu'on veut se donner soi-même, et donc du coup, il n'y en a pas.
8: Merci de ta réponse. Je vais faire participer à présent au sondage de cette année 2024 qui est « Qu'est-ce que tu penses de l'IA dans l'art ou l'écriture ?»
7: Alors, dans l'écriture, elle n'a rien à faire là-dedans parce que sinon, on perd tous les charmes de la création. Par contre, dans d'autres domaines, je pense notamment à la médecine, les sciences, tout ça, je pense qu'elle peut apporter beaucoup de choses. Après, dans la création artistique, j'ai dit toujours, quand les deux parties sont d'accord, on va dire, les créateurs et l'artiste, pour utiliser peut-être quelques éléments d'IA, pourquoi pas. Après, remplacer la création artistique par de l'IA, non, c'est tirer une balle dans les pieds, quoi.
8: Est-ce que tu aurais autre chose à rajouter ?
7: Continuez de regarder Imaginarium, continuez de nous suivre, et puis surtout, ne manquez aucune convention, parce que dans chaque convention, il se passe toujours des choses. Ok, oui.
8: Je te remercie d'avoir répondu aux questions.
7: Avec grand plaisir.
0: Voilà, donc interview courte d'Elisabeth Guillot et on va revenir à nos programmes quand même avec encore un peu de City Pop. Où est-ce qu'il est le morceau ? Donc ça j'ai déjà vu, ça j'ai déjà vu. Non, c'est pas Valkyrie Zero. Allez, on va écouter extrait de la composition Loving Mighty Fire, Uragiri de Marie Natsuki.

On enchaîne avec Miki Matsubara, Stay With Me, parce que je crois que ça a été repris par une chanteuse lors du festival, il me semble. Hein.

Donc, Miki Matsubara, Stay With Me, donc un tube City Pop. J'aurais pu vous passer Anri aussi, mais on n'aura pas le temps. Anri avec le morceau I Can't Stop the Loneliness. J'avais prévu de vous passer aussi le morceau Loving Mighty Fire de Naoya Matsuoka et Minako Yoshida, extrait de la compilation éponyme, mais on n'aura pas le temps non plus. On va passer peut-être du Loudness, Let It Go, mais avant les news très rapidement. Alors, on apprend le décès de Luke Kohler, chanteur de Sick of It All, donc qui souffrait d'un cancer de l'œsophage avec des périodes de rémission. Il y a quelques mois, justement, ça se passait bien et puis le cancer avait repris. Et en fait, il nous a quittés hier. Quand je dis hier, on est on va dire le 24 juillet. Il avait 59 ans. Lou Coller repose en paix. Il y a Marie-Paule Bell aussi qui nous a quittés. Elle avait 80 ans. Grande chanteuse française. Plus réjouissant, donc sur Gris TV, interview de DJ Dash et de JR Ewing. Ça vaut le détour, même si le JR Ewing, il a l'air un peu fatigué quand même. JR Ewing lié à Arsenal et à la Clique. Et DJ Dash, bien sûr, hein, lié au ministère amer et à la scène de Sarcelles. Aaron Steinthorpe, ex-chanteur de My Dying Bride, a rejoint le groupe Towards the Sinister, où figurent justement trois anciens My Dying Bride. Stevie Wonder annonce un nouvel album et une série de concerts pour célébrer les 50 ans de Songs in the Key of Life. Ça, c'est une nouvelle Funk You. Le groupe chilien Thrush Death Reaper a sorti son troisième album, Towards Rebirth. Il sort chez Dark Descent Records, disponible en CD, vinyle, cassette. Les Deathseux japonais de Defiled, qui sont chez Season of Mist, ils ont mis sur YouTube un concert à Osaka de 2026, qui dure 42 minutes. Et pour rester au Japon, tournée Blackfire Over Europe 2026 de Sabbath, le fameux groupe de black metal japonais. Donc c'est du 3 au 25 octobre, donc tournée européenne, mais pas de date française. Écoutons Let It Go de Loudness et après on parlera des Kaiju Eiga, des films de monstres qui étaient la thématique, une des thématiques du Japan Tour Festival.

C'était Loudness. Alors, on va terminer avec ce qu'on appelle les Kaiju Eiga, les films de monstres. C'est la Toho, notamment, qui a sorti tout ça. Alors, le Kaiju Eiga, comme ça, quand, si on dit le terme, ça ne vous dit rien. Mais si on vous dit Godzilla, je pense que ça va vous parler. Donc, Kaiju, en japonais, signifie bête étrange. Et puis, Eiga, c'est genre cinématographique. Alors, qu'est-ce qu'on peut vous dire? Alors, oui, il y a un film que le Chat qui fume a réédité qui s'appelle Daimajin. Donc, trois volets. Qu'est-ce qu'on peut vous citer donc comme monstre à part Godzilla? Bah, vous avez Mothra, papillon gigantesque protecteur de la nature, Gamera, tortue géante imaginée par le studio Dayfilm pour rivaliser avec Godzilla. Vous avez Baran, une créature préhistorique qui ressemble à un gros lézard avec des épines dorsales. Ghidorah ou King Ghidorah, donc un dragon doré à trois têtes, ennemi juré de Godzilla. Vous avez Rodan, reptile préhistorique géant volant à la vitesse d'un avion hypersonique. Anguirus, donc dinosaure de type ankylosaure et premier monstre à avoir défié Godzilla. Alors on va dire que les films de Godzilla, c'est un peu lié à l'explosion nucléaire de Hiroshima et Nagasaki. Que ces films ont eu du succès dans les années 50, 60, puis 70, ça commence à retomber. Au Japan Tour Festival, il y avait des affiches et des textes. Enfin, il y avait toute une petite section avec des figurines, avec des cassettes VHS, des magazines, des affiches. Donc, il parle des Kaiju Eiga. Donc, il y avait même Daimajin. Alors, est-ce qu'on a un extrait de Daimajin pour vous? Ça sera plus sonore, enfin visuel que sonore, mais on va vous en parler. Ça, c'est un petit peu. « 1966. Return of Daimajin »

0: Là, c'est plutôt un monstre protecteur.
1: Hein.

0: Suzume to Katsushige, ok ?
1: Quand je dis un monstre protecteur, c'est protecteur de la veuve et de l'orphelin, hein, plutôt.
0: Ikanaru shudan ni uttaete mo chigusa o horobusu no da.
2: Shige, kore wa?
3: Nani ka warui koto no okoru zenchou da.
2: Ah, Saritama!

Alors, si je me souviens bien dans les anecdotes, donc l'acteur qui jouait Daimajin, il n'avait pas le droit de cligner des yeux. Donc c'était assez, ça devait être assez terrible quand même comme situation. Voilà, on va terminer là-dessus. Est-ce qu'on peut écouter quelque chose pour Alors, Loudness Valkyries, non, non, non, non. On va écouter comment s'appelait le Loving Mighty Fire, enfin le début en tout cas.

J'ai pas fait, c'est-à-dire, j'ai pas été longtemps à l'école, mais j'ai compté un billet, tu me donnes 50 balles, tu m'en enlèves 40, je sais qu'il m'en reste 10. Il y a un moment, il faut regarder les choses telles qu'elles sont. C'est de l'oseille. C'est pas que de la flamme, c'est de l'oseille. Et l'oseille, il sert à certaines personnes à faire vivre leur famille. Voilà, donc il y a un moment où il y a plus. Le calcul est là aussi. Hein. Ok, les chaussures, les greluches, les bagnoles, ok, c'est cool. Mais il y a ce qu'il y a derrière. Il faut aussi que, avec ce soi-disant argent sale, il y en a, tu arrives à les sortir de la merde, de là où ils sont. Et puis voilà. On fait pas de merde sans

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0: Ça y est, ça y est.
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